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Bonjour, bienvenue à tous, surtout bon réveil déjà. Nous sommes aujourd'hui vendredi 25 septembre 2026, vendredi de la 39e semaine. Les prénommés Herman ou bien Herman sont en fait aujourd'hui. Vous appelez Herman ou bien Herman. Bonne fête patronale à vous, nous souhaitons bonne fête patronale à Maître Herman Wallace également. Bonne fête également. Herman Nambona, toutes les natives et natifs du jour, nous souhaitons joyeux anniversaire, le signe du mois est balance. Jusqu'aujourd'hui, nous totalisons 268 jours et il nous reste 97 jours. L'adage d'aujourd'hui dit ceci, si tu penses que tu es trop petit pour faire la différence, essaie de dormir avec un moustique. Comme explication, même avec un peu de moyens, une seule personne ou une petite action peut perturber tout un système ou provoquer de grands changements. Aujourd'hui, c'est la journée mondiale des pharmaciens. À tous les pharmaciens, à toutes les pharmaciennes, nous souhaitons bonne commémoration. 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

0: 5h45 minutes sur la zone d'Ekibuka. Le titre c'est Ici repose avec Ozuki Leiti Maiti. Il fait déjà 5h46 minutes. Nous allons être avec Elvire Kentombe dans la chronique Parole d'enfant. Nous allons l'imiter en soirée qui va arriver. Elvire Kentombe, Tikouina, Tindro Kwasinga, Tenena Mati A, Keta Molenge.
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Merci beaucoup, Elvire Kentombe. Merci également à votre invité pour cette chronique aux paroles d'enfant. 5h49, nous retrouvons le titre I Am Sorry. Avec R. Kelly sur Radio Ndekeluka de Prodolin. Vous écoutez Radio Ndekeluka, donc ici, alors que nous sommes déjà à la matinale info de ce vendredi.

Encore quelques minutes avant 6h, l'heure à laquelle nous allons suivre la toute première édition du journal de ce vendredi matin. Nous restons dans de la programmation musicale. Merci beaucoup à R. Kelly pour son titre I'm Sorry. Voilà, nous retrouvons le groupe Section d'Assaut. Nous chantons avant qu'elle parte.

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1: 5h56 minutes du côté de Bozoum. Après avoir vous écouté Radio Ndekiluka, bon voilà, nous continuons toujours notre bonhomme de chemin avec ce titre avant qu'elle parte avec Section d'Assaut. Histoire de retrouver Nathan de Saint-Stéphane Ingobert à 6h. Dans le journal.

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16: Bonjour et confort d'écoute à tous, il est 6h, le journal de ce vendredi matin, une présentation de Nathan de Saint-Stéphane Ngombe. Nathan, bonjour.
17: Bonjour à vous Jefferson Zigaraba, bonjour à tous les auditeurs de Radio Ndekeluka. Le cri de colère de l'opposition centrafricaine, le BRDC s'insurge publiquement contre des actes d'espionnage visant ses leaders, une dérive que le bloc qualifie d'intention criminelle. La lutte contre l'impunité prend forme à Bozoum, la maison d'arrêt provisoire de la ville reprend ses activités. Au sommaire également, redonner espoir et le goût de vivre avec une amputation, c'est l'objectif de l'ONG Médecins sans frontières qui a organisé ce mercredi à Bangui un espace d'écoute et de partage pour les personnes accidentées. Football, les Fauves ont perdu leur premier match des éliminatoires de la Coupe d'Afrique des Nations 2027, une mauvaise entrée dans cette campagne.
16: L'opposition réunie au sein du bloc républicain pour la défense de la Constitution dénonce une campagne de désinformation.
17: Le BRDC s'insurge contre des manœuvres de manipulation de l'information visant directement ses leaders. Cette plateforme d'opposition s'appuie sur un rapport d'Anthropic. L'entreprise américaine spécialisée dans l'intelligence artificielle révèle qu'un agent russe aurait utilisé un modèle Claude pour surveiller des opposants centrafricains. Pour le BRDC, il s'agit clairement d'une intention criminelle. Son porte-parole Martin Zigele au micro de Chris Aura Jordan Badé.
18: Nous avons appris, comme vous tous, par les médias internationaux, notamment par Radio France Internationale qui a réalisé une enquête diffusée sur plusieurs séries et entendue dans le monde entier, selon lesquelles un agent Wagner russe ici à Bangui a demandé à l'IA sous le nom de Claude de fabriquer du contenu, de fabriquer du contenu pour faire passer les responsables, les leaders de l'opposition démocratique comme des membres de groupes armés ou des personnes qui veulent déstabiliser le pays. Donc c'est une intention proprement criminelle. Et l'intelligence artificielle, le site Claude, a refusé de produire ce contenu. Parce que lorsque ce contenu est publié, il est repris en chaîne par une radio qui émet ici en Centrafrique, que tout le monde connaît. Mais vous voyez ces personnes-là qui prétendent venir d'un autre pays, utilisent des moyens complètement criminels pour nous faire passer pour des personnes qui veulent déstabiliser le pays. Et comme Dieu est grand, même l'intelligence artificielle, qui n'est pas un être humain, a vu l'incongruité, la gravité de ce qu'on voudrait lui faire dire et a refusé.
16: Justice, la reconnaissance de la culpabilité de l'ex-leader de la SELECA Mahamat Saïd Abdelkhani par la Cour pénale internationale suscite déjà des réactions ici à Bangui.
17: Selon Arnaud Yali, qui est maître de conférence en droit public à l'université de Bangui, ce jugement constitue déjà une avancée dans la recherche à travers la justice transitionnelle. Nous l'écoutons au micro de Christophe Jordan Badingbe.
19: C'est une décision appréciée parce que justice est rendue aux victimes des atrocités qui se sont déroulées au sein de l'OCRB. À l'époque où la SELECA a pris le pouvoir, nous apprécions cette décision. Et vraiment, la cerise sur le gâteau, c'est que c'est la première fois. Plusieurs fois, les gens m'ont fait le reproche pour savoir que c'est seulement les anti-Baraka, les gros lots des anti-Baraka qui sont traduits devant la justice. Il n'y a pas un gros poisson de la SELECA. C'est un début de choses à apprécier. C'est la première fois qu'un monsieur dans son rang soit poursuivi et jugé. C'est vraiment apprécié. Vous savez que la CPI aux côtés côté de la CPS et des juridictions nationales, fondent ce qu'on appelle les mécanismes judiciaires de justice transitionnelle. Il n'y a pas de paix sans justice. Et vous savez que la RCA a connu des crises récurrentes et il faut qu'il y ait justice pour les victimes. Il faut que les auteurs répondent de leurs actes.
17: Dans une audience tenue avant-hier à La Haye, aux Pays-Bas, les juges de la CPI ont déclaré Mohamed Saïd Abdelkhani coupable des crimes contre l'humanité commis en RCA en 2013. À la suite de ce verdict, la Chambre statuera sur la peine qu'il convient de prononcer contre ce ressortissant centrafricain.
16: Après 13 ans d'inactivité, la maison d'arrêt provisoire de Bouzoum reprend ses activités avec l'affectation de 7 nouveaux agents pénitentiaires dans la localité.
17: 21 détenus purgent actuellement leur peine au sein du groupement de la gendarmerie qui sert temporairement de maisons d'arrêt, signal fort dans la lutte contre l'impunité, même si les moyens font défaut. Frédéric Wagbenu.
20: 7 nouveaux agents pénitentiaires ont pris fonction à Bouzoum depuis 2 semaines, mais les conditions d'accueil et de travail posent problème. Les agents sont installés au sein du groupement de la gendarmerie de Bouzoum, un cadre qui n'est pas adapté à leurs activités. Ghislain Kamnoun, régisseur principal de la maison d'arrêt de Bouzoum, s'en explique.
21: Aujourd'hui, nous avons pris service avec le concours du procureur de Bouzoum et du président du tribunal de Bouzoum. Nous avons pris un local provisoirement pour abriter ces détenus. Les moyens de travail, vraiment, je peux vous dire que c'est très difficile, il n'y a aucun moyen. C'est grâce au concours du procureur et du président du tribunal de Bouzoum qui nous a permis vraiment de regagner ce local.
20: Selon certains observateurs locaux, la présence de ces agents pénitentiaires pourrait contribuer à améliorer les conditions de vie des détenus. Paul Valérie Dessane, président du Forum local des droits de l'homme de l'OMPND.
22: Je salue les efforts du gouvernement centrafricain, en particulier le ministère des droits de l'homme et de la justice, d'avoir envoyé les agents de la police pénitentiaire à Bouzoum. Ce qui attire mon attention, c'est le local affecté comme maison d'arrêt qui ne répond pas normalement aux conditions prévues pour des personnes condamnées ou mises en mandat de dépôt. Le local de la gendarmerie manque beaucoup de choses liées au matériel nécessaire, etc.
20: La lutte contre l'impunité reste un défi à relever à Bouzoum en raison de l'absence d'une véritable maison d'arrêt vandalisée lors de la crise sécuritaire de 2013. La justice peine à progresser dans la localité à cause de cette situation. La réhabilitation de la maison d'arrêt est vivement sollicitée par les organisations de défense des droits de l'homme de Bouzoum. Bouzoum, Frédéric Wagbenu, Radio Ndekeluka.
16: Nathan, retour sur le forum de la gestion non violente des conflits.
17: Organisé du 20 au 22 août dernier, ce rendez-vous a réuni des leaders de la jeunesse de Bangui et des provinces. L'objectif était de leur transmettre les clés du dialogue et de la culture de la paix. Grâce à Dieu Zapaoko, président du comité d'organisation du dit forum, est au micro de Chris Chanel Demango.
23: Justement, vous allez voir que c'est pas toute la jeunesse qui a une perception claire de la chose. Il est important de pouvoir outiller ces jeunes-là qui sont venus de différents horizons en ce qui concerne la gestion non violente des conflits. Et donc, pour gérer les différends d'une manière non-violente, il va falloir qu'il y ait aussi des mécanismes locaux qui soient développés par la jeunesse de cette localité-là. C'est-à-dire qu'il va falloir que cette jeunesse puisse être utilisée en ce qui concerne la médiation communautaire, en ce qui concerne la négociation, en ce qui concerne l'approche de la médiation au sein de cette communauté. Et donc, si la jeunesse est outillée sur ces mécanismes-là, ça permettra à celle-ci de pouvoir mieux comprendre les enjeux des tensions communautaires et y remédier à cela.
17: Grâce à Dieu Zaparoko, président du comité d'organisation de ce forum, et notre invité à la fin du journal.
16: Autre actualité, Médecins sans frontières encourage ses patients à réapprendre à vivre après une amputation.
17: Un espace d'échange et d'écoute s'est tenu ce mercredi à Bangui pour accompagner ces personnes accidentées. Astrid de Bonheur Kolingi.
24: Chaque trimestre, le personnel soignant de Médecins sans frontières échange avec ses patients. Il s'agit de personnes victimes d'accidents de la route qui ont subi une intervention chirurgicale. Une vingtaine de patients participent à ces échanges au centre de réadaptation fonctionnelle. Après plusieurs années de vie avec des prothèses, deux d'entre eux témoignent sous l'anonymat.
25: Après un accident, nous sommes nombreux à perdre un membre inférieur ou supérieur, mais nous devons apprendre à surmonter cette épreuve et accepter cette nouvelle réalité. Ce n'est pas la fin de notre vie.
24: Afin de contribuer à la réinsertion de ces personnes dans la vie active, quelques accompagnements sont prévus par l'institution. Aboubakar Bengali, coordonnateur de projet MSF à Bunga Bunga.
26: L'accompagnement
0: L'accompagnement qu'on donne permet de sensibiliser les patients, d'expliquer l'hygiène et l'entretien du moignon, comment ils peuvent utiliser les prothèses et aussi s'ils ont des soucis psychologiques, mentaux, disons, comment on peut les apporter un soutien dans ces cas.
24: À Bangui, les accidents de moto sont devenus un vrai danger. Aujourd'hui, ils représentent la majorité des blessés qui arrivent chaque jour à l'hôpital. Selon MSF, dans la capitale, on compte entre 8 et 15 nouveaux cas par jour.
16: Actualité hors de nos frontières au Soudan du Sud, le président Salva Kiir a officiellement ouvert hier à Djouba un dialogue interparti consacré aux élections prévues le 22 décembre prochain.
17: Cette initiative intervient deux jours après la dissolution du gouvernement de transition et la mise en place d'une administration intérimaire chargée de conduire le pays vers les élections. Mais plusieurs groupes d'opposition contestent le processus. Ils dénoncent notamment des problèmes de légitimité et appellent à l'intervention de la communauté internationale.
16: En République démocratique du Congo, le procès de deux généraux arrêtés après la chute de Bukavu s'ouvre devant la haute cour militaire à Kinshasa.
17: Les deux officiers sont poursuivis notamment pour des faits qualifiés de lâcheté devant l'ennemi en lien avec l'offensive de l'FC M23 dans le sud Kivu en janvier 2025. Ils sont accusés d'avoir failli à leur responsabilité militaire lors de cette offensive. Les faits sont contestés par les prévenus et leur défense. Les deux généraux sont détenus depuis plus d'un an et demi et encourent de lourdes sanctions selon les charges retenues contre eux.
16: Football, les Fauves ont perdu hier contre la Mauritanie 3 buts à 1, une mauvaise entrée dans cette campagne des éliminatoires de la CAN 2027.
17: Ces points perdus trop tôt pourraient coûter cher à la République centrafricaine, mais ce n'est qu'un départ pour les hommes des Eloge Enza pourraient corriger le tir lors des journées restantes. Dans 3 jours, les Fauves affronteront les étalons du Burkina Faso qui joue aussi son premier match ce soir à 20h contre le Bénin dans ce groupe F.
16: Nathan, des matchs ont été joués hier dans d'autres groupes pour cette première journée des éliminatoires.
17: La RDC a battu la Guinée équatoriale de 2-0, même score en faveur de la Côte d'Ivoire face au Ghana. À domicile, le Cameroun a remporté son match contre les Comores en les battant 3-1. La Tunisie et l'Ouganda se sont séparés sur un score de parité 1-2.
16: Le Racing Club du 3e arrondissement se donne les moyens pour réussir au championnat de la Ligue de Bangui qui s'annonce.
17: Après 2 ans de dissolution, ce club du 3e arrondissement renaît de ses cendres et a noué un partenariat de sponsoring avec la maison de style dénommée Style Italia qui promet leur donner tous les moyens pour réussir. Écoutons le président de Style Italia, Mohamed Saleh.
1: Ce que nous manque dans ce pays-là, c'est l'entraide. Quand on a un petit moyen et qu'on peut faire quelque chose pour l'intérêt général, il ne faut pas hésiter. C'est ce qui m'a motivé. Ils sont venus me voir. J'ai dit non, ça ne posera pas de problème. Je vais les aider. Mais je peux apporter l'aide matérielle qui peut les aider à avancer. La partie technique, ça leur appartient à eux. C'est de se donner la volonté de gagner, d'avancer. Nous, on est là pour les soutenir. Vous savez, même si on a une ambition de réussir, la base, c'est l'argent. Si on n'a pas les moyens, on ne peut rien faire. Et le sport, surtout en ce moment, le sport a besoin de l'argent. S'il n'y a pas d'argent, les enfants ne peuvent même pas s'entraîner. Quelqu'un ne peut pas venir s'entraîner alors qu'il n'a rien dans le ventre. Donc, c'est à nous d'aider les enfants à avancer. Quand on leur met la balle dans leur camp, c'est en ce moment qu'on peut leur demander de rendre compte. Mais tant qu'on ne met pas cette balle dans leur camp, on n'a pas le droit de leur demander des comptes. C'est à nous maintenant de les motiver et de les pousser à travailler. Ce n'est qu'un début. À chaque chose, il y a un début.
17: Et c'est tout pour ce journal ce matin sur Radio Ndekeluka. Merci à tous de l'avoir suivi. Différents Zegaraba, nous vous remettons l'antenne.
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16: Nous recevons grâce à Dieu Nzapaoko, président du comité d'organisation du Forum national des jeunes pour la consolidation de la paix et la gestion non violente des conflits. Au micro de Christ Chanel Demangou, il parle des recommandations émises par les leaders jeunes à la fin de ce forum.
5: Grâce à Dieu Nzapaoko, bonjour. Pourquoi initier le Forum national de la jeunesse pour la consolidation de la paix?
23: La République centrafricaine a été fragilisée par des crises militaro-politiques, ce qui fait que il y a une répercussion directe qui se traduit par le chômage, la discrimination au sein même de la jeunesse.
5: Le thème de ce forum est jeunesse, inclusion, co-gouvernance pour un Centrafrique stable. Selon vous, la jeunesse n'est pas impliquée dans la co-gestion des affaires publiques qui est aussi source d'une instabilité?
23: Justement, vous voyez, lorsqu'on parle de l'implication de la jeunesse dans la co-gouvernance, cela implique qu'il y a une institutionnalisation de son implication, c'est-à-dire que la jeunesse ne doit pas être seulement bénéficiaire des politiques publiques, mais elle doit aussi participer à ces politiques, ce qui revient à les c'est aussi une place à cette jeunesse-là de pouvoir co-gouverner ensemble sa localité et les choses publiques.
5: Vous avez aussi touché la gestion non violente de conflits en République centrafricaine. Pourquoi est-elle importante pour la jeunesse?
23: Justement, vous allez voir que ce n'est pas toute la jeunesse qui a une perception claire de la chose. Il est important de pouvoir outiller ces jeunes-là qui sont venus de différents horizons en ce qui concerne la gestion non violente des conflits. Et donc, pour gérer les différends d'une manière non violente, il va falloir qu'il y ait aussi des mécanismes locaux qui soient développés par la jeunesse de cette localité-là. C'est-à-dire qu'il va falloir que cette jeunesse puisse être utilisée en ce qui concerne la médiation communautaire, en ce qui concerne la négociation, en ce qui concerne l'approche de la médiation au sein de cette communauté. Et donc, si la jeunesse est outillée sur ces mécanismes-là, ça permettra à celle-ci de pouvoir mieux comprendre les enjeux des tensions communautaires et y remédier à cela.
5: Plusieurs recommandations ont été émises sur l'éducation à la culture de la paix, le dialogue local, la désinformation et discours de haine, économie, etc. Sur l'éducation et la culture de la paix, vous proposez d'intégrer la résolution pacifique des conflits à l'université. Concrètement, à quoi ressemblerait un cours de communication non violente?
23: Ici, il s'agit de former des clubs de médiateurs dans les établissements. Ça permettra à ceux-ci de pouvoir se communiquer entre eux et développer aussi ces approches-là. Vous allez voir que au sein des établissements publics, il n'y a pas ces modules-là. Il va falloir que ces modules-là soient formels. Ça permettra à ces jeunes-là de pouvoir développer beaucoup plus ces approches. Une fois que un jeune est formé ou encore outillé dans ces approches, vous allez voir que c'est pas seulement la personne en question qui sera concernée, mais c'est sa communauté. Et quand sa communauté est concernée, vous allez voir que c'est tout un village. On parlera aussi de la commune.
5: Dans les lycées ou bien encore les écoles, le conflit, c'est les bagarres. Comment un élève peut intervenir pour séparer ses collègues d'une manière pacifique?
23: Justement, avant de pouvoir juger, lorsque les gens se bagarrent, il faut voir les causes endogènes de cette bagarre. Qu'est-ce qui a causé? Le fait, ce n'est pas seulement de séparer les deux personnes, mais de comprendre le pourquoi de cette bagarre. Et donc, il serait mieux de former ces élèves-là sur ces méthodes-là. Comprendre maintenant le pourquoi, ça permettra à ces élèves-là d'aller maintenant à la source, pouvoir y remédier. Lorsqu'ils ne vont pas à la source, ils vont juste couper les branches qui se manifestent par la violence. Vous allez voir que cette bagarre va toujours se répéter. Donc, il faut former ces élèves en ce qui concerne la gestion. Premièrement, aller à la source. Il y a un conflit d'intérêts entre eux. Il y a un différend quelque part. Si ces élèves arrivent à comprendre toutes ces procédures, je pense qu'il n'y aura pas assez de conflits au sein des établissements ou encore entre les élèves.
5: Les jeunes disent qu'ils veulent des rencontres régulières entre les leaders jeunes, maires et forces de sécurité. Aujourd'hui, qu'est-ce qui bloque ce dialogue dans nos quartiers?
23: Je pense que ce qui bloque ce dialogue, le premier problème, se situe au niveau des manques de volonté politique pour ces autorités-là de pouvoir rencontrer les jeunes régulièrement et deuxièmement, un manque de moyens financiers.
5: Comment les jeunes peuvent lutter contre la désinformation et les discours de haine?
23: Je pense que cette question vient à point nommé. Vous allez voir que pour le moment, toutes les informations sont à portée de main. Une personne peut manipuler les informations, créer de la violence au sein d'une communauté. Lorsque les jeunes sont outillés en ce qui concerne les mécanismes de désinformation, comment une information doit être passée? Par quel canal doit-on suivre une information vraie? Et donc, lorsque ces personnes sont outillées, ça leur permettra maintenant de filtrer les informations et aussi faire aussi une campagne de sensibilisation auprès de leurs pairs pour pouvoir les informer sur cette désinformation. Vous allez voir que les jeunes utilisent ces réseaux sociaux-là juste pour ternir l'image de certaines autorités. Cela ne reflète pas aussi la jeunesse que nous souhaitons. Cette jeunesse-là doit utiliser les réseaux sociaux en bon escient pour pouvoir transmettre des informations ou soit transmettre des savoirs. Et non utiliser ça pour insulter les gens ou soit dénigrer, ternir l'image de la République centrafricaine que nous aimons.
5: Pendant ce forum, plusieurs jeunes évoquent le manque d'emploi, l'une des sources de conflits en répétition dans notre pays.
23: Justement, vous allez voir que ce soulèvement reflète la réalité de la République centrafricaine parce qu'il n'y a pas assez d'investissement. S'il y avait de l'investissement, un encouragement dans le secteur privé, on ne va pas parler du chômage. Tout est concentré au niveau de la capitale. Il n'y a pas de désengorgement, il n'y a pas de la décentralisation. Il est vrai, nous avons embrassé une étape de la décentralisation, mais celle-ci n'est pas encore effective pour que les investisseurs puissent investir dans les arrière-pays. Donc, il va falloir qu'il y ait des engorgements de ces investissements-là. Ça permet à un jeune de bailler qu'il a de pouvoir bénéficier aussi de l'emploi.
5: Pensez-vous que toutes ces recommandations seront prises en compte par les autorités du pays?
23: Justement, ce que nous avons fait, on est que chaque recommandation est ciblée. En ce qui concerne les autorités centrales du gouvernement qui est à Bangui, les autorités déconcentrées, des préfets et des sous-préfets, aux conseillers municipaux et aux conseillers régionaux. C'est sûr aussi, ont un impact sur leur région.
5: Il y a déjà un comité de suivi de ces recommandations.
23: À la fin de ce forum, il y a un comité de suivi et évaluation qui a été mis en place, mais qui va essayer de travailler avec le ministère de la Jeunesse pour voir dans quel contexte mettre en œuvre chaque recommandation. Et donc ce comité-là va être un comité de veille auprès du ministère de tutelle.
5: Ce forum a regroupé les leaders jeunes, communautaires, de la société civile, ainsi que les politiques. Pourquoi regrouper tout ce monde autour d'une table?
23: On a regroupé tout ce monde pour qu'ensemble on puisse se parler sans filtre. Ça permettra à cette jeunesse-là de comprendre le mécanisme ou encore le fonctionnement des services publics. Qui fait quoi? Qui a telle responsabilité? Lorsqu'on parle de conflit de compétences, pour certains jeunes, lorsqu'on parle du gouvernement, c'est le président de la République qui doit faire tout, ou soit c'est le Premier ministre. Or, chaque département ministériel a une feuille de route. Et donc, rencontrer tout ce monde, ça permettra à un jeune lambda de comprendre comment le gouvernement fonctionne, comment est-ce que la société civile fonctionne. Ça permettra de mettre la lumière sur la responsabilité de tout et chacun.
5: Grâce à Dieu, nous apportons, je vous remercie.
23: Merci à vous, Monsieur Christianel.
17: Nous venons d'inviter notre invité de... Nous venons d'écouter, j'allais dire, notre invité de ce vendredi, grâce à John Zapako, président du comité d'organisation du Forum national des jeunes pour la consolidation de la paix et la gestion violente des conflits. Il était interrogé par Christo Chanel Demango, une pause musicale, avant de retrouver nos amis de la chronique économie.
6: Mal accompagné.

0: Une fois de plus, encore merci à toutes et à tous. Il est l'heure de retrouver Sabrina Larissa Nailo pour la chronique économique de ce vendredi. Sabrina, bonjour. Quel est le sujet qui vous intéresse aujourd'hui?
1: Bonjour Jefferson Zigaraba et bonjour à toutes et à tous. Aujourd'hui, nous nous intéressons aux objectifs de la deuxième édition de Bangui Financial Days, notamment en matière de financement des PME.
2: As-tu indiqué, Lucas?
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1: Du 1er au 3 octobre prochain, la République centrafricaine va accueillir la deuxième édition de Bangui Financial Days. Ces assises sous-régionales couplées à la journée des banquiers de la CEMAC réuniront à Bangui des décideurs publics, des dirigeants bancaires, des investisseurs et des entrepreneurs autour du thème « Renforcer le financement des entreprises et accélérer la transformation structurelle de nos économies ». Il s'agit notamment de répondre au faible taux d'inclusion financière dans le pays estimée à 7% en 2021, mais aussi d'attirer davantage d'investisseurs nationaux et internationaux vers les opportunités économiques locales. Mais concrètement, comment faire de la finance un véritable moteur de transformation de l'économie centrafricaine et de l'intégration régionale? Pourquoi les financements disponibles peinent-ils encore à parvenir jusqu'aux PME et aux entrepreneurs? Élément de réponse avec Félix Landry Djoumé, directeur général d'EcoBank et président de l'association professionnelle des établissements de crédit en Centrafrique.
4: Ce sujet relatif au financement, c'est un sujet un peu plus global qu'une simple conversation entre les PME, les entrepreneurs et les banques. Alors, l'objectif des Bangui Financial Day, c'est de poser la problématique sur la table et de travailler ensemble sur comment est-ce que tout ceci peut être facilité. Nous avons les entreprises et les PME qui ont des agents à besoin de financement et qui doivent être mis en relation avec des agents à capacité de financement. Mais au milieu de cela, il faut définir les mécanismes par lesquels ces moyens vont être mis à la disposition. Et donc ça fait appel à d'autres éléments qui sont des mécanismes d'environnement, de cadre des affaires en République centrafricaine, la capacité de ces entreprises-là à avoir une information financière fiable. Parce qu'aujourd'hui, vous avez des PME qui ne sont même pas conscientes que pour lever des fonds, elles ont besoin d'avoir de la lisibilité dans leurs activités. Il faut qu'on puisse au moins dire quel est le chiffre d'affaires que vous faites, mais n'ont même pas cette lisibilité. À ce genre d'espace, qu'on aura ce genre de conversation, bien évidemment, ce n'est pas que là que ça se fait. On a déjà eu plusieurs occasions, mais c'est un espace de plus pour discuter d'un cadre formel dans lequel nous pourrions également soutenir les uns et les autres en fonction de leurs besoins.
1: Pour en savoir davantage sur cette rencontre, rendez-vous demain à 6h30 dans le magazine de l'économie.
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0: Votre prévision météorologique sur Radio Ndekiluka aujourd'hui à Bangui, le grand ciel bleu ne résistera pas. Les températures fluctueront entre 24 et 33 degrés Celsius au cours de la journée. Elles seront très chaudes de l'après-midi. La fiabilité de la situation est bonne ce matin. La température en raison de l'humidité est de 27 degrés. Beau temps, peu nuageux devenant variable. Possibilité d'averse en fin de matinée. 30% et le risque de pluie. Dans les après-midi, la température sera de 45 degrés. De larges éclaircies, mais évolution orageuse possible, averse tombant en fin d'après-midi, 55%, et le risque de pluie signalé dans les après-midi, enfin dans la soirée, toujours ici à Bangui. En raison de l'humidité, la température sera de 29 degrés, le ciel sera couvert avec développement de foyers orageux possibles. Possibilité d'averse 40% et le risque de pluie signalé ici à Bangui. Après Bangui, nous nous rendons à Grimarie dans la Wakar où nous devons faire attention aux visibilités réduites en début de journée. Les températures fluctueront entre 23 et 33 degrés Celsius. Elles seront très chaudes de l'après-midi. La fiabilité de la situation est bonne. Ce matin à Grimarie, la température est de 27 degrés en raison de l'humidité. Éclaircies, mais formations brumeuses possibles. Faible risque d'averse 25% et le risque de pluie ce matin à Grimarie. Dans les après-midi, la température ressentie sera de 42 degrés. Le ciel sera à moitié nuageux. Possibilité d'averse en fin d'après-midi. Le risque de pluie à Grimarie dans les après-midi est de 30%. dans la soirée. Pour terminer cette prévision météorologique, la température sera de 28 degrés en raison de l'humidité, de larges éclaircies, mais évolution orageuse possible, possibilité d'averse en fin de soirée. Le risque de pluie dans la soirée à Grémarie est de 25%. Et donc, si vous êtes du côté de Ngoulinga, Kombélé ou bien encore de Poumalé, cette prévision météorologique est la même pour vous.

6h31 minutes sur Radio Ndekiluka, terminant avec la prévision météorologique dans la langue française. Encore quelques minutes avant de retrouver Mohamed Samblifis et Kotara Xavier Mbembele. Nous vous proposons ce titre, Terembi, avec Céline Banza.

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2: Alors, Gambier, ils ont été mis quoi le mieux à l'hôpital.
0: Bon, à l'hôpital. Ah, que quoi, hôpital,
1: il va te faire. Tu l'as mis à l'hôpital.
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1: 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Allez là-bas, j'adore les ordonnances.

terminer avec la troupe théâtrale Linka. Dans le sketch du jour, nous allons vous donner l'éphéméride de ce 25 septembre. Le 25 septembre 1983, c'est la date du décès de Léopold III de Belgique, quatrième roi des Belges, alors qu'il était né le 3 novembre 1901. Le 25 septembre 2011, pendant la messe de clôture de la rentrée pastorale de l'archidiocèse de Bangui à la cathédrale Notre-Dame de l'Immaculée Conception de Bangui, le feu Monseigneur Edouard Matos, président de la conférence des évêques de Centrafrique de l'époque et aussi évêque du diocèse de Bambari, s'était étonné de l'attitude des autorités de Bangui face aux souffrances des populations des régions de la Haute-Côte prises en otage par les rébellions actives dans la région. Monseigneur Matos s'était ainsi adressé en présence du chef de l'État de l'époque, François Bozizé. Selon lui, je cite, « Les habitants de ces régions vivent le calvaire car ne pouvons vaquer librement à leur occupation. » Le 25 septembre 2015, une marche pacifique a été organisée par les jeunes de la commune de Tobéa dans la sous-préfecture de Gadzi dans la Mambiri Kadéa afin de contester la nomination de Boniface Sambo comme le nouveau président de la délégation spéciale de la localité. Ils exigeaient son remplacement comme quoi

Bonjour monsieur, je suis mademoiselle Divinie Tinzapa, au quartier Bangonde à Bongasu, dans la 3e arrondissement. La chanson de Charlotte Dipanda, dis-moi qui t'a blessé. Parce que j'ai un ami, elle est très curieuse contre moi, elle ne veut pas que quelqu'un me touche, elle s'appelle la

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1: Un irénique, adjectif, du grec irénée, paix. Dans le domaine de la religion, on parle de livre irénique, destiné à rétablir ou à consolider la paix entre chrétiens de confessions différentes. Emprunt d'irénisme, irénisme, non masculin, de irénique, attitude de compréhension dans la discussion entre personnes d'opinions différentes, particulièrement entre chrétiens de confessions différentes. Le terme irénique est un adjectif qui signifie qui cherche à favoriser la paix, la réconciliation, l'entente et le dialogue, notamment entre des personnes ou des groupes qui sont en désaccord. Irénique. 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

0: Nathan de Saint-Stéphane et Ngombe. Nathan, bonjour.
1: Bonjour à vous, l'équipe Elvire Kentombe. Bonjour à tous les auditeurs de Radio Ndekeluka. Le bloc républicain pour la défense de la Constitution BRDC dénonce une campagne de désinformation visant ses principaux leaders. La plateforme d'opposition s'appuie notamment sur un récent rapport d'Anthropique, l'entreprise américaine spécialisée dans l'intelligence artificielle. Selon ce rapport, un acteur russophone basé à Bangui aurait utilisé le modèle d'intelligence artificielle Claude dans le cadre d'une opération d'influence et de surveillance visant notamment des responsables de l'opposition centrafricaine. Pour le BRDC, ces pratiques constituent une démarche qu'il qualifie de criminelle et qui vise à manipuler l'information et à surveiller ses responsables. Son porte-parole, Martin Ziguilé, au micro de Christophe Jordan Badengue.
2: Nous avons appris, comme vous tous, par les médias internationaux, notamment par Radio France Internationale, qui a réalisé une enquête diffusée sur plusieurs séries et entendue dans le monde entier, selon lesquelles un agent Wagner, russe ici à Bangui, a demandé à l'IA sous le nom de Claude de fabriquer du contenu, pour faire passer les responsables, les leaders de l'opposition démocratique comme des membres de groupes armés ou des personnes qui veulent déstabiliser le pays. Donc c'est une intention proprement criminelle. Et l'intelligence artificielle, le site Claude, a refusé de produire ce contenu. Parce que lorsque ce contenu est publié, il est repris en chaîne par une radio qui émet ici en Centrafrique, que tout le monde connaît. Mais vous voyez ces personnes-là qui prétendent venir dans notre pays, utilisent des moyens complètement criminels pour nous faire passer pour des personnes qui veulent déstabiliser le pays. Et comme Dieu est grand, même l'intelligence artificielle, qui n'est pas un être humain, a vu l'incongruité, la gravité de ce qu'on voudrait lui faire dire et a refusé.
1: Autre actualité dans ce résumé, Médecins sans frontières encourage ses patients à réapprendre à vivre avec une amputation. Un espace d'échange et d'écoute s'est tenu ce mercredi à Bangui pour accompagner ces personnes accidentées. Asri de Bonheur Kolingé.
3: Chaque trimestre, le personnel soignant de Médecins sans frontières échange avec ses patients. Il s'agit de personnes victimes d'accidents de la route qui ont subi une intervention chirurgicale. Une vingtaine de patients participent à ces échanges au centre de réadaptation fonctionnelle. Après plusieurs années de vie avec des prothèses, deux d'entre eux témoignent sous l'anonymat.
4: Après un accident, nous sommes nombreux à perdre un membre inférieur ou supérieur. Mais nous devons apprendre à surmonter cette épreuve et accepter cette nouvelle réalité. Ce n'est pas la fin de notre vie.
3: Afin de contribuer à la réinsertion de ces personnes dans la vie active, quelques accompagnements sont prévus par l'institution. Aboubakar Bengali, coordonnateur de projet MSF à Bunga Bunga.
5: L'accompagnement qu'on donne permet de sensibiliser les patients, expliquer l'hygiène et l'entretien du moignon, comment ils peuvent utiliser les prothèses et aussi s'ils ont des soucis psychologiques, mentaux, disons, comment on peut les apporter un soutien dans ces cas.
3: À Bangui, les accidents de moto sont devenus un vrai danger. Aujourd'hui, ils représentent la majorité des blessés qui arrivent chaque jour à l'hôpital. Selon MSF, dans la capitale, on compte entre 8 et 15 nouveaux cas par jour.
1: Actualité à l'international au Soudan du Sud, le président Salva Kiir a officiellement ouvert hier à Djouba un dialogue interparti consacré aux élections prévues le 22 décembre prochain. Cette initiative intervient deux jours après la dissolution du gouvernement de transition et la mise en place d'une administration intérimaire chargée de conduire le pays vers les élections. Mais plusieurs groupes d'opposition contestent le processus. Ils dénoncent notamment des problèmes de légitimité et appellent à l'intervention de la communauté internationale. Du football dans ce résumé, éliminateur de la Coupe d'Afrique des Nations 2027, les Fauves manquent leur entrée en lice. Ils ont perdu hier face à la Mauritanie sur le score de 3-1. Une mauvaise entrée en matière pour la sélection centrafricaine dans cette campagne des éliminatoires de la Coupe d'Afrique des Nations 2027. Ces points perdus dès la première journée pourraient peser lourd dans la suite de la compétition. Mais la campagne ne fait que commencer. Les Fauves auront l'occasion de réagir dès leur prochain match. Dans trois jours, la Centrafrique affrontera les étalons du Burkina Faso. Le Burkina Faso fera de son côté son entrée en lice ce soir face au Bénin à 20h dans ce groupe F. Voilà tout pour ce résumé d'actualité de ce matin. La version Sango va suivre après cette courte pause. ikiri barazo kwa ya kikundu suwa yiri nibi yor desisi ya kapa akasambiti tene haka pasosi ya ki giligeti biyashoni ya sango nandocha la sosi ya 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
2: 8h12 sur Radio Ndekiluka. Nous allons embrasser un petit train musical avec, après, c'est un publicitaire avec Mirage signé Mon Bébé. Il est...

Et nous démarrons ainsi. Vous avez communiqué sur Radio Ndeke Loka, Monsieur Hubert Bindadi, enseignant chercheur à l'université de Bangui, président fondateur du complexe scolaire des crayons, les crayons de l'espoir situé à Damala, Jérusalem, derrière Don Bosco, a le grand plaisir d'informer les habitants des quartiers Damala, Marché Tournon, Ngola, Gbo, Ngongonon, Combattant, Barkazier, Damala sous-sol, Kétissoua, les environs, que la rentrée scolaire 2026-2027 est effective depuis le lundi 14 septembre dernier. Le président fondateur tiendra une réunion technique avec tous les parents d'élèves le samedi 26 septembre, c'est-à-dire demain à 8h à l'école fondamentale 1 derrière Don Bosco pour des conseils et orientations pratiques pour l'année en cours. Par ailleurs, les informations sur les inscriptions au titre de l'année académique 2026-2027 se poursuivent de la maternelle, petite grande section du fondamental 1 du CIOCM 2, fondamental 2 de la 6e jusqu'en classe de seconde avec série A, B, première A, B et terminale A, B aussi. Pour les parents ayant des difficultés financières à inscrire leurs enfants, nous leur prions de se rapprocher des gestionnaires du fondamental 1 ou du fondamental 2 pour un arrangement. Pour plus d'informations, contactez la direction au numéro 74 83 47 48, le 74 43 46 25. L'Institut universitaire God School, école de formation des cadres et hauts cadres, manager de développement de demain, a le plaisir d'informer les étudiants, les professionnels de la gestion des entreprises et des administrations, du droit et la science politique et autres, que la rentrée administrative pour cette année dans le cadre du système est prévu pour le 3 octobre prochain. Par ailleurs, les inscriptions sont ouvertes et se font tous les jours du lundi au vendredi de 7h30 à 16h30, les samedis de 8h à 13h. Venez vous inscrire afin de profiter des promotions, des super promotions dans les filières suivantes, à savoir les spécialités en gestion, sciences de gestion appliquée, comptabilité, contrôle, 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Les spécialités en droit, il y a le droit privé, sciences politiques et droit public, les spécialités en paramédical, licence en sciences obstétriques, licence en soins infirmiers, pour finir les spécialités en polytechnique, génie informatique, agronomie et génie civil. GOT Management est accessible à tous pour tout avec 9000 francs CFA par mois sur 9 mois. Et pour les 100 premiers bachelors d'avant 2022, frais d'inscription gratuit 25 000 francs par mois sur 9 mois. 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d'Afrique, a le plaisir d'informer le public en général et en particulier les bacheliers, les travailleurs et tous ceux qui veulent parfaire leur niveau, que les inscriptions pour l'année 2026-2027 se poursuivent. SUGISA informe dans les filières suivantes: assistant de direction, administration et gestion des entreprises, banque, finance et assurance, finance, comptabilité, gestion, audit et contrôle. Pour les filières de l'ingénierie, vous avez génie électrique et informatique, génie industriel et maintenance, génie civil, génie informatique et intelligence artificielle. Filière de santé, vous avez licence en sciences infirmières, licence en sciences obstétricales, licence en sciences biomédicales laboratoire, ingénierie en maintenance biomédicale. À SUGISA, c'est aussi l'accès à une bibliothèque numérique de plus de 100 000 livres, une connexion gratuite et illimitée à l'internet par
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Notez bien, l'admission dans les filières de santé se fait par test. Les cours du soir pour les salariés ainsi que les cours de master se font à partir de 16 heures. Pour plus d'informations, contactez la direction sur les numéros 72 51 2 x 88 ou le 76 01 2 x 68. 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
0: Aujourd'hui, c'est vendredi et voilà, on découvre des petites recettes pour cuisine avec Ediali Sambo.
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2: 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Bonjour à tous et bienvenue dans notre chronique recettes de cuisine. Aujourd'hui, on s'attaque à un plat qui a du caractère, la tripe sautée. Oui, la tripe bien faite, c'est tendre, c'est parfumé et ça ne coûte pas cher du tout. On cuisine ensemble, c'est parti. Vous prenez 1 kg de tripe de bœuf déjà nettoyée, 2 gros oignons, 3 tomates, 1 poivron, de l'ail, du gingembre, du persil et pour l'assaisonnement huile, sel, poivre, cube et une feuille de laurier. N'oubliez pas un citron, c'est très important. Maintenant, passons à la préparation. On lave les tripes 3 fois à grande eau, puis on les trempe 15 minutes dans l'eau chaude avec du jus de citron et du sel. Ça enlève l'odeur. Ensuite, on rince bien et on coupe en petites lamelles. Dans une marmite, on met les tripes avec de l'eau, du sel et de laurier. On laisse bouillir 40 minutes. Il faut que ça soit tendre sous la dent. Dans une autre marmite, on chauffe un peu d'huile. On fait dorer l'oignon, l'ail et le gingembre écrasé. Ça sent déjà bon, non? On ajoute les tomates coupées. On laisse 5 minutes. Puis on ajoute nos tripes précuites, le poivre, sel, poivron, cube mais

0: C'est facultatif, on mélange bien et on laisse sauter 15 minutes à feu moyen. Mais attention, on ne met pas beaucoup d'eau. Il faut que ça grille légèrement au fond de la marmite. C'est ça qui donne le bon goût fumé. On finit avec un peu de persil frais et c'est tout. Vous pouvez manger avec du riz blanc, de la boule de manioc, chikwangue, banane plantain, etc. Et voilà, c'est fini pour aujourd'hui. Mais n'oubliez pas notre rendez-vous de ce dimanche à partir de 12h minutes dans le magasin. Magazine culinaire.
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4: 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Si Ndiati, Kondoti, avec Tintin, Antoni, Gangomini.
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1: Dans tout ce que tu fais, sache que la vie humaine est sacrée. Arrête de bafouer la dignité de ton prochain. C'est toujours le même.
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3: Voilà, 9h sur Radio Ndekiloka encore. Bonjour, l'heure de suivre les points d'actualité, les tout premiers pour ce vendredi avec Nathan de Saint-Stéphane Ingombe. Encore bonjour.
4: Rebonjour. Elvire Quintombe, confort d'écoute à tous nos auditeurs. L'opposition réunie au sein du BRDC dénonce une campagne de désinformation visant directement ses leaders. Cette plateforme d'opposition s'appuie sur un rapport d'Anthropique entre une entreprise américaine spécialisée dans l'intelligence artificielle qui révèle qu'un agent russe aurait utilisé un modèle Claude pour surveiller les opposants centrafricains. Pour le BRDC, il s'agit clairement d'une intention criminelle. La partie russe mise en cause n'a pas encore réagi.

0: actualité, c'est la justice, la reconnaissance de la culpabilité de l'ex-leader de la CELICA, Mohamed Saïd Abdelkhani, par la Cour pénale internationale. Ceci déjà des réactions ici à Bangui. Selon Arnaud Yali, qui est maître de conférence en droit à l'université de Bangui, ce jugement constitue déjà une avancée dans la recherche à travers la justice transitionnelle. Actualité à l'international, en République démocratique du Congo, le procès de deux généraux arrêtés après la chute de Bukavu s'ouvre devant la haute cour militaire à Kinshasa. Les deux officiers sont poursuivis notamment pour des faits qualifiés de lâcheté devant l'ennemi en lien avec l'offensive de l'AFC M23 dans le sud Kivu en janvier 2025. Ils sont accusés d'avoir failli à leur responsabilité militaire lors de cette offensive. Les faits sont contestés par les prévenus et leur défense. En sport, football éliminatoire CAN 2027, les matchs ont été joués hier dans d'autres groupes. Pour cette première journée des éliminatoires, les RDC a battu la Guinée équatoriale de but à 0, même score en faveur de la Côte d'Ivoire face au Ghana. Le Cameroun a remporté ce match face aux Comores 3 buts à 1. 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
2: Aïe! 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

Je suis un peu plus de temps.

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7: 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On va dire, voilà. 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
10: 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Parfois, la Wani a créé Gaïni et Chassinani avec Bitumokan et Chazou. Donc, vraiment, à ça, on nous a fait. Bon, le satin, l'information donnée par un informateur s'informe avec des déformations. Même ton amour d'information, dit qu'il est mouaran, tu as gâté la migration, vous dites qu'il est 4 000 devant, dit qu'il est encore en 1500. Parfois, on a ajouté il est en ligne, parfois, ajouté où il est en ligne. À ça, ça dit des informations, ni à pondre aussi coordonnées à faire un zone. Donc, vraiment, à niveau qui, quand on a une terre, il y a une solution qui est là. Surtout, à l'outil, ça va être WhatsApp, tout comme on a un petit réseau à faire un zone. À ça, ça vous va dire coordonnées.
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12: la fin, à journée de Kéluka, jusqu'à quoi tu termines via Bouhama pour communiquer sur le sud du Nord. 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Mais déjà, information passée à tel nord, le puits est en dessous. En donc, nouvelles informations à des jeunes personnes, il faut y agir en nous les dire juste là, il crée des matières, des avant du délai.
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4: 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Soit que ça n'a que organisé et puis maintenant sensibilisation de proximité. 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
4: Radio Nekiluka, il est 10h, le point d'actualité avec Nathan de Saint-Stéphane Ngombe. Bonjour.
5: Bonjour à vous, du merci Goga. Confort d'écoute à tous nos auditeurs. Après 13 ans d'inactivité, la maison d'arrêt provisoire de Bozoum reprend ses activités avec l'affectation de 7 nouveaux agents pénitentiaires dans la localité. 21 détenus purgent actuellement leur peine au sein du groupement de la gendarmerie qui sert temporairement de maison d'arrêt. Un signal fort dans la lutte contre l'impunité, même si les moyens font défaut. Autre actualité, la reconnaissance de la culpabilité de l'ex-leader de la Séléka, Mohamed Saïd Abdelkani, par la Cour pénale internationale. Ceci déjà des réactions ici à Bangui, selon Arnaud Yaliki, maître de conférence en droit public à l'université de Bangui. Ce jugement constitue déjà une avancée dans la recherche à travers la justice transitionnelle. Alors l'international, l'actualité, le président israélien Benjamin Netanyahu a livré hier à l'ONU un discours très offensif centré sur la défense d'Israël face à ses adversaires. Il a défendu les frappes israéliennes contre l'Iran, présentées comme nécessaires pour empêcher la menace nucléaire iranienne sur Gaza. Il a rejeté les accusations de génocide visant Israël et défendu les opérations militaires contre le Hamas tout en affirmant que l'aide humanitaire était acheminée aux civils. Netanyahu a également dénoncé ce qu'il appelle un huitième front, la bataille de l'information, accusant certains médias, gouvernements et réseaux sociaux de mener, selon lui, une campagne hostile à Israël. En football, la 17e journée de la Super League démarre demain au stade Barthélémy Boganda. Un seul match à 15h, AS Douanes affrontera EFC 5. Hier, à la fin de la 15e

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18: 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Qui connaît Zoé, venez à moi entre les saints et le soleil. Et puis, c'est lui qui a été en train de se faire. 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Mais il y a ce qui tenait, il est même tiré bâti, est incapable. Tandis que c'est un type bombardé, guéré. Donc on a un bien drapé. C'est-à-dire que si nous avons un petit peu de boutique, il faut que je vienne à moi à Kininga. Donc on a un peu de temps, il faut que je vienne à moi. Alors que c'est une galère, je ne sais pas pourquoi je viens. Je ne sais pas rien quoi faire. Mais il faut que normal, il y a un peu de temps, il faut que je vienne à moi. Donc, c'est un peu de temps, il faut que je vienne à moi. Mais quand on a un monde, ça a été fait, ça a été fait, ça a été fait. Vous m'avez déféré, d'accord. Vous m'avez déféré, terrain, tu vois. Tu m'as voulu dire, à deux mois, à moins de 40 ans, il y en a pas. Il y a des gens qui sont là, à une salle, mais ils disent qu'il y a un gars dans le livre, à où il y a ça, quoi. Ils sont là, t'as un petit bombardé, ils ont l'ombre, et puis même, ils sont là, ils sont là, ils sont là, ils sont là, ils sont là, ils sont là, ils sont là, ils sont là, ils sont là, ils alors nous gâchons les nazis. Mais comment ça va? Gunanda meurt, ou Gunanda tue bien. Aya quand même, même vous savez du monde qui est oué à tout normal. Yeshu a donné ça à Saranga. Mais il tenait ça longo, il tenait ça longo, il tenait ça longo. Il a dit car tu es libre. Après ça, je me suis à la mou valer na tirer ça là. À on même il a touché à l'angoda. Mais alors c'est quoi besoin de nous gâcher un peu nazi? Alors on sera ma famille ni à peur. Pardon et bah. Quand c'est une petite nana, nous les amis qui ont du conscient là, ils nous
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20: 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Il faut gouvernement Lugindia n'a pas condamné Bill. Encore quoi ouais. Alors mon pression façon il va changement que peut-être contribution sont bien analysées des participer à l'émission sur la merci là.
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1: Bon, il y a quand même des gens qui sont venus qui m'ont dit que l'année passée, c'est une journée. Mais pas tout vraiment, il y a des gens qui sont venus. Donc, on a aussi des gens qui sont venus, qui ont des initiatives de l'année, qui sont venus. Mais il faut que les gens qui sont venus, qui ont été autorisés à l'école, qui ont été peut-être à la moindre devant. Par rapport à ce qu'ils disent, ils ont été proposés, ils ont été proposés, ils ont été proposés, ils ont été proposés, ils ont été proposés, ils ont été proposés, Il n'y a pas de soucis, il n'y a pas de soucis, parce que si je suis 10 heures, je crois qu'il est à la gosse, à la gosse, à la gosse, à la gosse, à la gosse, à la gosse, à la gosse, vraiment. 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
10: D'accord. Parce que tout le monde a Zagia mon gars, malgré soit Zagia la tosso, mais la tissa tsa na pa la moko ngoino mingi goti sa ki squat, wa kete zo sa squat samedi na pa ma. 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

0: 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Nous vous invitons à suivre le point d'actualité, une présentation de Emmanuel Sambolifis. Emmanuel, bonjour.
1: Bonjour Nina Verdian-Niaboudé, bonjour à tous. L'opposition réunie au sein du PRDC dénonce une campagne de désinformation. Il s'insurge contre des manœuvres de manipulation de l'information visant directement ses leaders. Cette plateforme d'opposition s'appuie sur un rapport d'Anthropique. L'entreprise américaine spécialisée dans l'intelligence artificielle révèle qu'un agent russe aurait utilisé son modèle Claude pour surveiller des opposants centrafricains. Mais l'agent russe mis en cause n'a pas encore réagi à ces accusations. La reconnaissance de la culpabilité de l'ex-leader de la CELICA, Bahamat Saïd Abdelkhani, par la Cour pénale internationale suscite déjà des réactions ici à Bangui. Selon Arnaud Hialiki, maître de conférence en droit public à l'université de Bangui, ce jugement constitue déjà une avancée dans la recherche à travers la justice transitionnelle. Et puis Médecins sans frontières encourage ses patients à réapprendre à vivre après une amputation. Un espace d'échange et d'écoute s'est tenu mercredi à Bangui pour accompagner ces personnes accidentées. Football, les Fauves ont perdu hier contre la Mauritanie. 3-1. Une mauvaise entrée dans cette campagne des éliminatoires de la CAN 2027. 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

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Bonjour à vous, mesdames, mesdemoiselles et messieurs. Et surtout, bienvenue dans la tranche que vous aimez tant. À vous de jouer sur Radio Ndikilouk. Nous sommes aujourd'hui vendredi 25 septembre 2026. 268e jour de l'année, 97 jours restants. 5e jour de la 39e semaine, nous fêtons les prénommés Herman. À ceux qui portent ce prénom, nous souhaitons une bonne fête patronale. Le signe du mois, c'est vierge. Si tu penses que tu es trop petit pour faire la différence, essaie de dormir avec un moustique. Ça veut dire, même avec peu de moyens, une seule personne ou une petite action peut perturber tout un système ou provoquer de grands changements. Journée mondiale des pharmaciens, c'est l'événement du jour. Et à ceux également qui soufflent un bouge de plus, nous leur souhaitons joyeux anniversaire. Une pensée pour Rémi Diamous, qui aujourd'hui souffle un bouge de plus, joyeux anniversaire à lui. On n'oublie pas les nevers. 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

sur ce rythme qui nous vient de l'Afrique de l'Ouest, plus précisément d'une partie du Togo. À cette heure-ci, nous imaginons des Centrafricains qui nous suivent depuis Lomé, capitale togolaise là-bas. Nous leur passons notre bonjour. Il y a ceux qui sont partis pour les études. D'autres y sont allés pour des business ou autre chose encore. Bonjour à vous là-bas et à la communauté togolaise ici aussi. Faisons un clin d'œil. De jouer sur la zone d'Ekelou, Kapapa, Kosimongo Ruben, le chef. Maman Ono, Sandra Epiphany. Papi Ono, Désiré Matawa. Mani, Mamik, Kosimongo Georgette. Yaya Kosimongo, Tamboula Juste Ruben. Gambelo, Andrea, Samantha Kosimongo. 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

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Nambagué vos zoom aussi, il barra la merci. À la marathon de Kelou, Kanando encore. Nambagué Timbeko, il barra la aussi, viendra Mingina sans reconnaître Timbeko. À 95 km, on a les Gembaiki. Sara, matanga si tungo na tasi wa agobongo. 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Toute la famille Ghana Zui de Voix Arabe à côté de l'église Ngumbutu. Maman Tanga Sharon, on a les enfants Messi, Dieu puissant Mika Chifra. Papa Tiver, juste papa Rosin Vianney Esaïe. Tous les setups souhaitent un joyeux anniversaire ce jour. Alors frère classe, papa bébé chéri amour. Ghana Zui routier Imar. Aujourd'hui il souffle une bouche de plus, un joyeux anniversaire à lui. Beaucoup

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A vous de jouer dans le radon de Keluka. 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Nambage ti bo arabe. Na église en Gumbutu, maman Tanga Sharon, à Molenge Torana Messi, Dieu puissant, Milka Chifra, papa Tiber, juste papa Rosé, Vianney Esaïe, à Tanga Tazoni, toi, vous, petite Enzo, matin à Tidongo, na 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Et juste à la fin de ce titre, nous allons marquer une pause publicitaire de quelques secondes. Surtout ne partez pas, car la tranche se poursuit.

Il s'agit d'un titre de tout-puissant Okedias, une composition de Simaro Lutumba, Banzi Yakamundere. Un clin d'œil à ceux qui nous suivent de l'autre côté là-bas.

Et après avoir marqué la pause publicitaire, nous nous joignons à la famille Mazekede. Chancel Leila, Marcela, Audi, La Ségolène, Aurélie, Prisca, Aliane. On a les enfants Tinel, Samuel, Gracia, Germaine, Ethan, Marus, Guizot, Baptiste, Romaric, Papa Yadoka, Juvenal. Ah quoi, Tenenzoni, Matan, Asi, Dongoni, la soeur, la maman, chérie, Mazekede, Angela, Benidia, le caporal chef. Aïe, le caporal chef Maz, c'est Maz. 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

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Voilà, mieux vaut tard que jamais, on dit à village aux anniversaires. 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Herodias, Enoch Priva, Thibault, Emmanuel Zengwin, Caroline, Rodrigue, Wanyon, et par raison encore, Assage, Femme, Thio, Hôpital communautaire Nabongi, Kodilo Congo, Bangalé, Bedel, à la Tenezone 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Zomapa, Ayema Biawa, Mopa Bunyasio, Abimala, Bibili, Alors, ce que ce soit au cas de Vundula, il y a un peu de Vundula, c'est comme déjà il dit, il y a là-haut.

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0: 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La kwanga musique à thermomètre. Oh ouais, ça traîne, hein. ça traîne. Bon, c'est arrivé. Igwe.

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1: Tonton, regardez ça, il existe là, t'es là à continuer, mais il partit une soirée, voilà.
0: Yeah, merci, Berdia.
1: Merci, Nala, la soirée est formidable. Merci.

0: ça passe, Marie Cocu est pas
1: trompée. Ah, t'entends. T'entends. Hier, ton son, elle a été avertie à l'autre fois, la tenue voix, mais on dirait qu'elle est certaine qu'il y a un bitou. Hein?
2: Non, à qui est un bitou, on a dit quoi?
1: Ah, ou bien la réveille bien ni à zone rebelle, n'a là en même temps.
2: Non, non, non, non, non, non, non, non, non,
1: Chungbona sa défaut. Bon, il avait la seule à photo où on peut finir Chungbona la couille et puis lundi à la gare ou faire nimé. Nio. Merci. Nanga et Singani Gezo et Baralasi.
3: Baralamingi, toi tu fais
1: bien. Allez, Riandoa.
3: Abigail, la dégâts.

0: faut voir Mendes. Il faut voir Mendes. Le Nisso, apparemment, il n'a ni à peu. Il n'a ni à peu. Et là, Yesu Isara a tenu Iguini. Et puis Zani, ce Mendes Pécoso à la Gaïni. D'accord? Déjà, on a fait un peu de temps. On a fait un peu de temps. On a fait un peu de temps. On a fait
1: un
0: peu de temps. On a fait un peu de temps. On a fait un
1: Merci.
0: On s'arrête là pour aujourd'hui. C'est terminé. Nous nous préparons pour le dernier point d'actualité.

0: Vous suivez le programme de Radio Ndé Kiluga, voilà qu'il est 12h, 12h à Bangui, même heure à Bangassou, 12h à Mbaïki également, la station qui prend la paix et le développement. Nous vous invitons à suivre le dernier point d'actualité de la journée, une présentation de Emmanuel Tsambolifis. Une fois de plus, bonjour Emmanuel.
1: Bonjour Nina Verdian Niaboudé, bonjour à tous. La baisse des financements humanitaires à travers le monde inquiète le président centrafricain. À la tribune de l'ONU avant-hier, Faustin Archange Touadéra a appelé les partenaires internationaux à respecter leur engagement, estimant que chaque réduction de l'aide fragilise davantage les pays vulnérables et les populations qui dépendent de cette assistance. À Bria, dans la Haute-Coteau, les prix de certains produits champêtres ont fortement chuté ces derniers jours. Il s'agit principalement du manioc, maïs, de courge et des légumes. La chute des prix de ces denrées alimentaires fait suite à leur présence régulière ces derniers jours sur les marchés. Un nouveau collège d'enseignement général CG voit le jour en Ndéli dans le Bangui Bomkoran. La cérémonie inaugurale de cet établissement s'est déroulée ce lundi à l'occasion du lancement officiel de la rentrée scolaire de cette année dans la ville de Télé. Pour les parents d'élèves, c'est un soulagement pour leurs enfants d'avoir un collège de proximité. Football, la 17e journée de la Super League démarre demain au stade de Barthélémy Boganda. Un seul match à 15h, AS Douane affrontera EFC 5. Hier, à la fin de la 16e journée, Puis Ndiaoué a battu Olympique Real de Bombari 4-1. 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

Encore quelques minutes avant de démarrer Mandaku sur Azon de Kebuka. On garde le rythme là. Ça devient encore plus doux. One by one.

leur demande à cause sur raison des Kiluka dans la tranche à vous de jouer. Mandako est à son dernier passage pour cette semaine. 72 à 29 52 52 75 93 33 33, ce sont nos numéros qui vous permettent de participer à cette émission. Ensuite, Sakwa est disponible, Sakwa de la culture générale. Nina Verdian Niabodé, c'est moi au micro.

0: 22h12 minutes. Merci à ceux qui pensent à nous et que nos voeux se réalisent aussi. Le premier candidat du jour est là au bout du fil. Bonjour. Ça va?
1: Ça va.
0: Pour jouer d'enquête, ça quoi? Ça quoi de la culture générale? On y va?
1: Ouais, on y va.
0: D'accord. Vous nous dites comment appelle-t-on l'action produite par un serpent lorsqu'il change sa peau?
1: Il n'y a pas de proposition,
0: non? Non, non.
1: C'est pas
0: vrai,
1: venir,
0: hein? Oui. Mais bon, revenez vite alors. À bientôt. Bonjour.
2: Oui, bonjour Yann.
0: Ça va?
2: Oui, ça va.
0: Ah oui, l'arrivée de Jean-Christophe Gondo, c'est vous?
2: Oui, c'est moi.
0: Bon, je vais dans le sapin de la culture générale. Vous êtes sûr de gagner aujourd'hui?
2: Oui, sûr.
0: Est-ce que vous allez gagner?
2: Non, mais ça dépend de la question posée. Hein.
0: Ça dépend de la question. Merci. Alors, vous nous dites... non, il faudrait qu'on choisisse une bonne question pour vous, hein, parce que vous avez dit ça dépend de la question.
2: Oui.
0: Voilà. Vous nous dites comment appelle-t-on la spécialité de la médecine qui traite les maladies des yeux? La spécialité de la médecine qui traite les maladies des yeux. L'âme cachée.
2: Des yeux.
0: Ah, des yeux.
2: Waouh, il y a pas de potion. Waouh. Pour les yeux, je vais revenir.
0: Bah, on va revenir vite alors. À bientôt.

0: et mes blessures.
1: Peut-être un jour.
0: Enfin,
1: un jour peut-être.
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1: Bonjour à l'auditeur qu'elle a au bout du fil.
2: Oui, bonjour, Nicolas.
1: Oui, ça va.
2: Oui, ça va très bien.
1: C'est l'arrivée de qui?
2: Guy Hervé, de Kitanga.
1: Guy Hervé, il veut jouer dans les sapins de la culture générale. On y va?
2: Oui, je suis là.
1: Uh-huh. Comment appelle-t-on la spécialité de la médecine qui traite les maladies d'air, des yeux?
2: Des yeux?
1: Oui.
2: Du coco ophtalmologie.
1: Ophtalmologie.
2: Oui.
1: Vous êtes sûr que c'est la bonne réponse? Hein?
2: Bon. J'ai juste mis pour téléphone.
1: D'accord. Dans ce cas, nous vérifions si c'est la bonne réponse ou pas. 1, 2, 3.
0: Pour que personne ne voit.
1: Bravo.
0: 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Peut-être.

0: l'état des
1: débats. Bonjour à l'auditeur qui est là.
2: Bonjour Lina Verdien.
1: Oui, c'est l'arrivée de qui là?
2: De l'Ivoirien, de l'Ivoirien.
1: Ah ah, pour jouer dans les sapins de la culture générale, vous êtes prêts?
2: Ouais, quoi?
1: Octave, c'est pas compliqué, vous nous citez seulement les noms des cinq orteils du pied.
2: Ah bon, répète tout ça.
1: Citez-nous les noms des cinq orteils du pied.
2: C'est pas ton poisson?
1: Les noms des cinq orteils du pied, on a?
2: Je propose cinq voix.
1: Ouais, on commence par lequel?
2: Je vais y venir.
1: Revenez alors, Octave, à bientôt.
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1: Bonjour.
2: Oui, bonjour, Alvin.
1: Ça va?
2: Ça va bien, j'ai ramené le mot là-bas.
1: Ah oui, pour jeu d'enquête, ça quoi de la culture générale?
2: Oui.
1: Vous êtes prêts?
2: Oui, on y va.
1: Comment appelle-t-on l'action produite par un serpent lorsqu'il change sa peau? On dit qu'il fait quoi?
2: Pas de confusion.
1: Ah non.
2: Ben voilà, Alvin.
1: Je vous jure.
2: Bon, je vous propose la serpent mu.
1: Le serpent mu.
2: Oui.
1: D'accord. On vérifie si c'est la réponse correcte ou pas, Ramirez Molambo. 3, 2, 1. Yes!
2: Oui, apparemment.
1: Apparemment. On est ensemble. Le serpent mu. Le verbe c'est muer. Ça s'écrit M-U-E-R. La mue est donc le changement qui affecte la carapace, la peau, le plumage, le poil, etc. de certains animaux à des époques déterminées. L'action c'est la mue. Le verbe c'est muer. Donc le serpent mue.
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0: va me moquer à ton titre de Gims. Il est midi 23 minutes et les téléphones sonnent. Bonjour à l'auditeur qui est là. Bonjour.
1: Allô.
0: Bonjour. L'arrivée de qui?
1: Voilà, on a Cyril Doka, de plat, de boire.
0: Ah, Cyril Doka, vous allez bien?
1: Oui, ça va bien. On est là aussi, mais seulement à boire.
0: D'accord. Bonjour, donc, qui de ça quoi?
1: Pour partir à Carreau.
0: Ça quoi de la culture générale, on y va?
1: On peut aller, on peut aller. On peut.
0: D'accord. Vous nous citez les noms des cinq orteils du pied.
1: Je veux bien saisir la question.
0: Vous nous citez les noms des cinq orteils du pied.
1: Les cinq pieds.
0: Les noms des cinq orteils du pied.
1: Bon, je reviens pas seulement déjà.
0: D'accord, revenez vite alors.
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0: Bonjour.
3: Bonjour.
0: Oui, c'est l'arrivée de qui?
3: C'est l'arrivée de Kamal Chitago, depuis Orchidée.
0: Pour jouer dans quête, ça pas.
3: Culture générale,
0: bien sûr. Ça de la culture générale, vous le savez, c'est le seul ça que nous avons. C'est pas compliqué, hein. Vous nous citez seulement les noms des cinq orteils du pied.
3: Ah, ok. Nous avons le gros orteil.
0: Oui, le gros.
3: Le deuxième orteil.
0: Oui.
3: Le troisième.
0: Oui.
3: Le quatrième et le petit.
0: Et le petit, là, vous êtes sur la bonne voie. Vous avez cité le gros et le petit. D'accord. C'est le premier et le dernier orteil. Mais les trois autres, leur vrai nom, c'est quoi? Le deuxième, le troisième et le quatrième.
3: Le moyen orteil. Wow, ça m'échappe un peu là.
0: Je savais que vous alliez être coincé.
3: Le second ou bien le second, hein?
0: Yeah. Là, on va faire comment?
3: Wow. C'est juste un seul nom là, je sais pas, ça m'échappe là.
0: Alors, je vous accorde 5 secondes supplémentaires, peut-être que vous avez la possibilité de compléter, sinon vous revenez. Hein?
3: Bon, je vais revenir alors dans le cas.
0: Revenez alors, à très bientôt.
3: Merci.
0: Merci.

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0: Je rappelle que nous avons un Sakwa de la culture générale 72 à 29 52 52 75 93 103 33. Les numéros qui vous permettent de participer à cette émission. Bonjour à l'auditeur qui est là. Bonjour à l'auditeur qui est là.
1: Allô.
0: Hey, bonjour, c'est la voix de qui?
1: Michael Toanifé.
0: Michael Toanifé, super. Vous voulez jouer dans le sapin de la culture générale, tentez votre chance.
1: Oui, bien sûr.
0: Comment appelle-t-on la fenêtre d'un avion? Non, il n'y a pas de proposition. Comment appelle-t-on la fenêtre d'un avion? Revenez vite alors, Michael. Bonjour ici. Bonjour, c'est l'arrivée de qui?
2: C'est l'arrivée de Yakoudou Abib de Vivre en Afrique.
0: Mm-hmm. Pour jouer dans les sapins de la culture générale.
2: Ok.
0: On y va? Comment appelle-t-on la fenêtre d'un avion?
2: Pas de proposition.
0: Ah, il n'y a pas de proposition pour cette question-là.
2: Bon, en tout cas, je vais revenir.
0: Mais bon, revenez vite alors. À bientôt.

Un titre que vous avez bien interprété. Un rythme qui vous a fait bien danser. Et là, nous retrouvons Madilou System. Tends-moi la main.

midi 40 minutes ici sur Radio Ndekiluka et nous sommes déjà sur la dernière ligne de l'émission Mandako 72 à 29 52 52 75 93 103 33. Les numéros qui vous permettent de participer à cette émission. Madilou System, tombe-moi la main. Le titre de cette chanson. On a encore 9 minutes et dans les 9 minutes là, nous allons retrouver une fois de plus Makembe dans Famille Tizanzi.

0: 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Un auditeur au bout du fil là, bonjour, c'est l'avant-dernier candidat que nous prenons, bonjour.
1: Oui, bonjour Elvin.
0: Ça va?
1: Bien.
0: C'est l'arrivée de qui?
1: Frédéric Ferreira.
0: Frédéric Ferreira pour jouer dans le sapin de la culture générale. Vous nous citez les noms des cinq orteils du pied.
1: Hey, Elvin.
0: Hum?
1: C'est fort.
0: C'est fort comment? Hein? Il suffit de jeter un coup d'œil sur votre pied et vous avez la réponse.
1: Accordez-moi 5 secondes.
0: Bon, d'accord, vous les avez.
1: Ça vient pas être bien, à lundi.
0: Ah, d'accord. Bonjour au dernier candidat du jour qui est là.
2: Oui, bonjour.
0: Vous êtes le dernier candidat de la semaine, hein?
2: Ok.
0: Alors, vous voulez jouer dans quel sapa?
2: Culture générale.
0: Sapa de la culture générale, c'est pas compliqué. Comment appelle-t-on la fenêtre d'un avion?
2: Il n'y a pas de proposition.
0: Non, il n'y a pas de proposition pour cette question.
2: Comme je suis le dernier, là, vous pouvez changer tout.
0: Comment ça? Ou bien, si vous voulez, vous nous citez les noms des cinq orteils du pied.
2: Ok, je peux faire.
0: Allez-y. Donc, vous étiez venu que pour cette question-là.
2: Ah bon?
0: Allez-y. Alors, on commence par lequel?
2: Je propose Hugo Orteil.
0: Oui.
2: Et le secondus. Le tertus. Le quartus. Et le quintus.
0: Et le quintus. Là, vous n'avez pas tort. Mais il y a leur vrai nom aussi. Puisque vous êtes le dernier, j'en profite pour donner la bonne réponse. Hein. On a le gros. Le grec. Le médian. Le romain. Et le petit. Mais vous n'avez pas tort. On peut les appeler comme vous avez indiqué là. Merci. Vous les avez notés? Le grand, le grec, le médian, le romain et le petit. Les noms des cinq orteils du pied. L'ophtalmologie, c'est la spécialité de la médecine qui traite les maladies des yeux. Comment appelle-t-on l'action produite par un serpent lorsqu'il change sa peau? On dit que le serpent mue. L'action, c'est la mue. La mue, ça s'écrit M-U-E. C'est donc un changement qui affecte la carapace, la peau, le plumage, le poil, etc. de certains animaux à des époques déterminées. C'est terminé pour aujourd'hui.

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2: Radio de Kiluka, la radio de tous les Centrafricains, il est 12h54 minutes. Aujourd'hui, nous nous préparons à suivre la grande édition de la mi-journée. Je vous propose, en attendant le journal, ce titre d'Extra Musique à Nouvel Horizon, Gonga.
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0: Ngonga. Ramadoulaye Diabaté, troisième rythme.
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15: Vous suivez les programmes de Radio Ndekeluka, les 4 top signés à 13h et nous vous invitons à suivre le journal présenté par Emmanuel Saint-Bolifis. Emmanuel, bonjour.
16: Bonjour Nina Verdiani Abodé, bonjour à tous. Le président Faustin Archange Touadéra appelle les partenaires internationaux à respecter leurs engagements face à la réduction de l'aide humanitaire, propos tenu avant-hier à la tribune de l'ONU. Le BRDC dénonce des actes d'espionnage visant ses leaders. La plateforme de l'opposition accuse un agent russe d'être derrière une campagne de désinformation contre les opposants centrafricains. Dans la Haute-Côte, les prix de plusieurs produits champêtres sont en baisse sur les marchés à Bria, une situation qui soulage la population. Football, les Fauves ont raté leur entrée dans les éliminatoires de la CAN 2027. Ils se sont inclinés hier face à la Mauritanie 3-1.
15: La une de cette édition, le président centrafricain alerte sur la baisse des financements humanitaires dans le monde.
16: À la tribune de l'ONU, Faustin Archange Touadéra appelle les partenaires internationaux à respecter leur engagement. Il estime que la baisse de l'aide fragilise davantage les pays vulnérables et leurs populations. Suivant à ce sujet, Faustin Archange Touadéra.
17: Selon les Nations Unies elles-mêmes, plus de 147 millions de personnes dans 19 pays et territoires ont connu en 2025 une insécurité alimentaire aiguë causée par les conflits. Et pourtant, au moment où les besoins explosent, les moyens reculent. Le financement humanitaire est retombé à des niveaux que l'on n'avait jamais connus depuis 2016. L'aide publique au développement s'effrite. Les opérations de maintien de la paix, y compris dans mon propre pays, ont dû réduire leurs patrouilles, fermer des bases, suspendre des initiative de dialogue local. Chaque coupe budgétaire décidée à New York ou dans une capitale lointaine se traduit sur le terrain par un espace laissé aux groupes armés. Le piège est cruel. Quand la santé, l'éducation, les routes, l'énergie et l'emploi des jeunes passent au second plan, ce ne sont pas seulement les objectifs de développement durable qui s'éloignent, c'est la paix elle-même qui se fragilise. Je le dis ici avec force. Abandonner les pays fragiles, ce n'est pas faire des économies, c'est reporter la fracture en la rendant plus lourde.
15: Pendant ce temps, l'opposition réunie au sein du Bloc républicain pour la défense de la Constitution de 2016 au BRDC dénonce une campagne de désinformation visant ses responsables.
16: Le BRDC affirme être la cible de manipulation de l'information. La plateforme s'appuie sur un rapport d'Anthropic. Selon l'entreprise américaine, un agent russe aurait utilisé le modèle d'intelligence artificielle Claude pour surveiller des opposants centrafricains. Pour le BRDC, ces faits relèvent d'une intention criminelle. Son porte-parole, Martin Ziguele, au micro de Christ Roi Jordan Badingbe.
18: Nous avons appris, comme vous tous, par les médias internationaux, notamment par Radio France Internationale, qui a réalisé une enquête diffusée sur plusieurs séries et entendue dans le monde entier, selon lesquelles un agent Wagner, russe ici à Bangui, a demandé à l'IA, sous le nom de Claude, de fabriquer du contenu, le fabriquer du contenu pour faire passer les responsables, les leaders de l'opposition démocratique comme des membres de groupes armés ou des personnes qui veulent déstabiliser le pays. Donc c'est une intention proprement criminelle. Et l'intelligence artificielle, le site Claude, a refusé de produire ce contenu. Parce que lorsque ce contenu est publié, il est repris en chaîne par une radio qui émet ici en Centrafrique, que tout le monde connaît. Mais vous voyez ces personnes-là qui prétendent venir aider notre pays, utilisent des moyens complètement criminels pour nous faire passer pour des personnes qui veulent déstabiliser le pays. Et comme Dieu est grand, même l'intelligence artificielle, qui n'est pas un être humain, a vu l'intelligence

0: incongruité, la gravité de ce qu'on voudrait lui faire dire et a refusé.
1: La mission russe en Centrafrique n'a pas encore réagi à ces accusations.
2: La reconnaissance de la culpabilité de l'ex-leader de la CEDEAO, Mohamed Saïd Abdelkhani, par la Cour pénale internationale suscite des réactions à Bangui.
1: Pour Arnaud Yaliki, maître de conférence en droit public à l'université de Bangui, ce verdict constitue une avancée dans la justice transitionnelle. Écoutons-le au micro de Christoroy Jordan Badingui.
3: C'est une décision appréciée parce que justice est rendue aux victimes des atrocités qui se sont déroulées au sein de l'OCRB à l'époque où la CEDEAO a pris le pouvoir. Nous apprécions cette décision et vraiment la cerise sur le gâteau, c'est que c'est la première fois, plusieurs fois les gens m'ont fait le reproche pour savoir que c'est seulement les anti-Baraka, les gros lots des anti-Baraka qui sont traduits devant la justice, il n'y a pas un gros poisson de la CEDEAO. C'est un début de choses à apprécier, c'est la première fois qu'un monsieur dans son rang soit poursuivi et jugé, c'est vraiment à apprécier. Vous savez que la CPI aux côtés de la CPS et des juridictions nationales font ce qu'on appelle les mécanismes judiciaires de justice transitionnelle. Il n'y a pas de paix sans justice et vous savez que la RCA a connu des crises récurrentes et il faut qu'il y ait justice pour les victimes. Il faut que les auteurs répondent de leurs actes.
1: Lors d'une audience tenue avant-hier à La Haye aux Pays-Bas, les juges de la CPI ont déclaré Mohamed Saïd Abdelkhani coupable de crimes contre l'humanité commis en RCA entre 2013-2014. Après ce verdict, la Chambre doit maintenant statuer sur la peine à lui infliger.
2: Et puis Emmanuel, parlons de ce fait qui va bientôt faire une semaine. Un agent de sécurité en service à l'aéroport international Bangui-Poko accuse le premier vice-président de l'Assemblée nationale de violence physique.
1: Médard Serigaza, un agent de sécurité de la compagnie privée Lolita explique avoir été brutalisé et giflé par Symphorien Mapenzi alors que ce dernier revenait d'un voyage à l'étranger. Une altercation avec le service de sécurité de l'élu de la nation serait à l'origine. Suivant les explications de Médard Serigaza au micro de Séverin Garba.
4: À la personne du député Mapenzi.
5: Ce jour-là, le cortège venu chercher le député Mapenzi est arrivé en retard alors que l'élu avait déjà terminé ses formalités. Pressé d'accéder à l'espace de réception, le cortège a forcé le passage malgré notre rappel à l'ordre envers ses porteurs de tenue en leur disant que cette voie est un sens interdit. Les militaires du cortège ont insisté et ont finalement franchi la barrière. Interrogés sur les raisons de leur retard par le député, ils nous ont accusés d'avoir bloqué le passage. C'est à ce moment que le temps est monté. Furieux, le député s'est avancé vers nous. Quand je me suis approché pour lui donner des explications, il m'a aussitôt giflé. Aujourd'hui, j'ai des douleurs à l'oreille et ça m'inquiète.
4: Pour moi, il y a un problème de santé.
1: Radio Ndekeluka a tenté à plusieurs reprises d'avoir les versions des faits de M. Mapenzi, mais sans succès. De son côté, la victime affirme qu'il déposera une plainte pour agression physique.
2: Le journal se poursuit. Cap sur Bria dans la Haute-Coteau, où les prix du manioc, du maïs et d'autres produits champêtres sont en forte baisse ces derniers jours.
1: Une baisse liée notamment à l'arrivée régulière de ces produits sur les marchés. Gasmala Mustapha nous en parle.
6: La petite cuvette de manioc qui se vendait à 2000 francs au mois d'août coûte actuellement entre 1000 francs et 1250 francs. Celle de maïs est à 1500 francs au lieu de 2000 et la petite cuvette de courge est passée de 8000 à 5000 francs. La chute des prix de ces denrées alimentaires soulage plusieurs consommateurs à l'exemple de Moussa Pouvoir Kela, un père de famille au quartier Gobolo.
7: Ces derniers temps, le prix de la cuvette de manioc est revu à la baisse. Avec 1000 francs, j'ai payé une grande quantité pour la famille. Il suffit de trouver seulement 500 francs par jour pour acheter des légumes. Ma femme et mes enfants mangent à leur faim et ils sont contents.
6: Les revendeurs, eux, déplorent la mi-vente de leurs marchandises. Laetitia Gonéye vend de manioc et d'autres produits agricoles au marché central de Bria.
8: Les prix des produits alimentaires ont diminué. Nous achetons une cuvette de manioc à 1000 francs et nous la revendons à 1250. Celle de maïs que nous payons payons à 1250, nous la revendons à 1500. Mais nous constatons une mévente. Les clients veulent acheter nos produits, sauf qu'ils se plaignent de manque d'argent dans la ville.
6: Pour les cultivateurs, cette situation ne leur profite pas. C'est ce qu'indique Kevin Njimara, un agriculteur au village d'Ambé. Il est venu à Bria Centre pour vendre le manioc afin d'acheter les fournitures scolaires de ses enfants.
9: Nous avons beaucoup d'élèves qui doivent avoir des fournitures scolaires, mais le prix de la cuvette de manioc a chuté. Une cuvette à 1000 francs, je ne peux pas m'en sortir. Je dois retourner au village pour chercher d'autres produits pour vendre afin de compléter l'argent que j'ai trouvé.
6: Cette année à Bria, même s'il y a eu la rareté de la pluie, certains agriculteurs se réjouissent des résultats obtenus lors des premières récoltes. Ceci grâce au soutien technique et matériel des services de l'agriculture et de l'ACDA, ainsi que des organisations humanitaires. Bria, Gasmala Mustapha, Radio Ndekeluka.
2: Un nouveau collège d'enseignement général, CEJE, ouvre ses portes en délai dans le Bamingui Bangoura.
1: Inauguré ce lundi, l'établissement offre aux élèves un collège de proximité, un soulagement pour les parents, comme Boboy Mokhtar.
10: C'est un bâtiment de 3 salles de classe équipé de tables bancs. La création de ce nouveau CG vise à désengorger le lycée moderne de Ndélé qui accueille chaque année un nombre pléthorique d'élèves. Sonia Aza, une mère de famille, parle d'un soulagement pour ses enfants.
11: Ma joie est grande parce que mes enfants vont étudier sur place dans ce CEG. Ils ne peuvent plus aller loin.
10: Bienvenue Stéphane Sérémalé, inspecteur d'académie de Bamingui Bangoran pense que l'ouverture des CCIG de proximité doit motiver la fréquentation des filles.
12: Nous sommes rendus compte que le seul lycée moderne de Ndélé ne peut pas supporter l'effectif des élèves qui sont chaque année admis au concours d'entrée en 6e. Donc c'est ainsi que nous avons pensé que c'est aussi important pour que ce collège-là soit créé. Nous profitons de l'occasion également pour lancer un appel à l'endroit des parents d'élèves pour qu'ils laissent ses enfants à reprendre le chemin de l'école et de préparer leur avenir.
10: Les travaux de construction du CEG de proximité d'Ndélé ont été réalisés par l'ONG APAD sur le financement de l'UNICEF. Cependant, le coût n'a pas été dévoilé et l'établissement ne dispose pas de salles des professeurs ni de bureaux. Certains enseignants plaident pour la construction de ce lieu pour de meilleures conditions de travail. Ndélé Komboboy Mokhtar, Radio Ndekeluka.
2: À l'international, l'Iran propose aux États-Unis de rouvrir le détroit d'Ormuz sous 7 jours.
1: Téhéran pose plusieurs conditions, une trêve de 7 jours au Moyen-Orient, le déblocage d'au moins 12 milliards de dollars d'avoirs iraniens, la levée des sanctions sur le pétrole et la fin du blocus naval américain. En échange, l'Iran rouvrirait le détroit au 7e jour. Le ministre iranien des Affaires étrangères Abbas Araghchi dit attendre la réponse de Washington et affirme que la Chine soutient cette proposition.
2: La page sport de cette édition, football éliminatoire de la CAN 2027, les Fauves ont raté hier leur entrée en lice.
1: La RCA s'est inclinée face à la Mauritanie, 3-1. Un mauvais départ pour les Fauves qui devront réagir dès leur prochain match. Dans 3 jours, ils affronteront le Burkina Faso. Les étalons feront leur entrée ce soir face au Bénin à 20h dans le groupe F.
2: Le football encore, le Racing Club du 3e arrondissement prépare son retour en Ligue de Bangui.
1: Après 2 années d'arrêt, le club reprend ses activités et affiche ses ambitions. Pour préparer la saison, il a signé avant-hier un partenariat de sponsoring avec Style Italia, un accord qui prévoit un appui matériel et financier. Le président de Style Italia, Mamat Salé, au micro de Nathan de Saint-Stéphane et Ngombe.
13: Ce que nous manque dans ce pays-là, c'est l'entraide. Quand on a un petit moyen et qu'on peut faire quelque chose pour l'intérêt général, il ne faut pas hésiter. C'est ce qui m'a motivé. Ils sont venus me voir. J'ai dit non, ça ne posera pas de problème. Je vais les aider. Mais je peux apporter l'aide matérielle qui peut les aider à avancer. La partie technique ça leur appartient à eux. C'est de se donner la volonté de gagner, d'avancer. Nous, on est là pour les soutenir. Vous savez, même si on a une ambition de réussir, la base, c'est l'argent. Si on n'a pas les moyens, on ne peut rien faire. Et le sport, surtout en ce moment, le sport a besoin de l'argent. S'il n'y a pas d'argent, les enfants ne peuvent même pas s'entraîner. Quelqu'un ne peut pas venir s'entraîner alors qu'il n'a rien dans le ventre. Donc, c'est à nous d'aider les enfants à avancer. Quand on leur met la balle dans leur camp, c'est en ce moment qu'on peut leur demander de rendre compte. Mais tant qu'on ne met pas cette balle dans leur camp, on n'a pas le droit de leur demander des comptes. C'est à nous maintenant de les motiver et de les pousser à travailler. Ce n'est qu'un début. À chaque chose, il y a un début.
2: Football, toujours la 17e journée de la Super League débute demain au stade Barthélemy Boganda.
1: Un seul match est prévu à 15h à Douane face à UFC 5. Hier, lors de la 16e journée, puis Ndiaou a battu Olympique Réal de Bombari 4-1. Les Zèbres de la Mambéré KDI se sont eux inclinés 3-2 face à Olympique Réal de Bangui.
2: Basketball, Emmanuel, les finales de la Carpenter Cup 2026 se jouent demain au centre Martin Goko à Bangui.
1: Organisée par Zarasclo Basketball, la compétition met aux prises plusieurs catégories de jeunes. Chez les garçons, les finales opposeront Galactique 8 à Begua en U10, U11, 92 Bantou Club à Begua en U12, U13 et Begua à Don Bosco en U14, U15. Chez les filles U18, Castor City affrontera Begua. La journée s'achèvera à 17h avec la finale senior homme entre Assopété et 92 Bantou. Des trophées et récompenses seront remis aux équipes finalistes.
2: Et c'est tout pour ce journal en français préparé par l'ensemble de la rédaction. Merci à tous de l'avoir écouté. Ne partez pas, la version Sango, c'est tout de suite.
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15: selon les Nations Unies elles-mêmes, plus de 147 millions de personnes. 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
3: 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C'est un bon mot aussi à régler le conflit.
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2: Nous recevons dans ce dossier du jour, comme annoncé dans le journal, Martin Ziguele, porte-parole du Bloc républicain pour la défense de la Constitution. Au micro de Chris Oa Jordan Badengbe, il réagit sur un apport de l'entreprise anthropique qui alerte sur une opération de contrôle des opposants centrafricains par un agent russe à travers l'intelligence artificielle.
5: Monsieur Martin Ziguele, bonjour.
0: Bonjour.
5: Dans un communiqué publié, vous dénoncez le fait qu'un agent russe ici à Bangui utilise une intelligence artificielle dans le but de contrôler, en fait, de faire la surveillance des opposants en Centrafrique. Qu'est-ce qui vous fait dire ça concrètement, monsieur?
0: Je vous remercie. Nous avons appris, comme vous tous, par les médias internationaux, notamment par Radio France Internationale, qui a réalisé une enquête diffusée sur plusieurs séries et a entendu dans le monde entier, selon lesquels un agent Wagner russe ici à Bangui a demandé à l'IA sous le nom de Claude de fabriquer du contenu, de fabriquer du contenu pour faire passer les responsables, les leaders de l'opposition démocratique comme des membres de groupes armés ou des personnes qui veulent déstabiliser le pays. Donc c'est une intention proprement criminelle. Et l'intelligence artificielle, le site Claude, a refusé de produire ce contenu. Parce que lorsque ce contenu est publié, il est repris en chaîne par des radios qui émet ici en Centrafrique, que tout le monde connaît, qui par des journaux dans le monde entier. Et ça donne un aspect de crédibilité pour les personnes qui ne sont pas attentives à l'arnaque. Parce qu'en fait, c'est de l'arnaque intellectuelle. C'est de l'escroquerie, pure et simple.
5: On se pose la question, monsieur Jigué, de savoir pourquoi cet agent russe encore, cet agent de Wagner, agirait de la sorte.
0: Non, je crois que le problème est fondamental. C'est le problème de la liberté en République centrafricaine. Notre pays est un pays unique dans l'histoire de l'Afrique parce que nous avons perdu celui qui s'est battu pour notre indépendance. Et pour la République centrafricaine, celui qui s'est battu, Barthélemy Bouganda, il est mort pour ce pays. Dans ce pays, s'il y a une seule chose qu'il devrait respecter, c'est la liberté pour les Centrafricains. Parce que notre père fondateur est mort pour la liberté des Centrafricains. Et nous avons vu dans l'histoire de notre pays que chaque fois qu'un dirigeant est venu et qu'il voudrait restreindre l'espace de liberté centrafricain, les esclavagiser, l'opération n'a jamais marché. Et aujourd'hui, ce qui se passe depuis le changement de la Constitution, c'est que le pouvoir en place ne veut pas entendre les discours alternatifs. Il ne supporte pas l'adversité. Il ne supporte pas le pluralisme démocratique. Et ils veulent que tout le monde se taise, soit par les menaces, soit par les intimidations. C'est-à-dire que les opposants ont le choix entre l'exil et se taire. Et comme nous, au niveau du BRDC, le MLPC, nous disons que nous sommes dans notre pays, nous exerçons notre droit naturel à la parole et que nous ne pouvons pas nous taire. Mais vous voyez ces personnes-là qui prétendent venir aider notre pays, utilisent des moyens complètement criminels pour nous faire passer pour des personnes qui veulent déstabiliser le pays. Et comme Dieu est grand, même l'intelligence artificielle, qui n'est pas un être humain, a vu l'incongruité, la gravité de ce qu'on voudrait lui faire dire et a refusé. Et c'est comme ça que nous avons été informés. Parce que lorsque quelqu'un veut vous faire du mal, vous ne le savez pas tout de suite, mais c'est au résultat de cette enquête qui a été diffusée sur les radios que nous aussi, nous avions appris que nous étions l'objet d'un complot, en fait, pour tenter de nous faire du mal.
5: Dans ce communiqué, vous parlez d'une tentative de ciblage physique déjouée. Comment avez-vous réussi à le faire?
0: Non, lorsque vous indexez des personnes physiques vivantes dans un pays qui a connu beaucoup de crises comme notre pays, pour dire que ces personnes-là appartiennent à des groupes armés, c'est-à-dire ce sont des personnes qui veulent tuer d'autres Centrafricains ou des personnes vivant en Centrafrique, quel résultat vous attendez? En dehors de la justice, vous attendez à ce que même des simples citoyens s'en prennent à eux, n'est-ce pas? C'est pour ça que nous disons que ça, ce n'est pas de la politique. C'est une démarche criminelle et c'est pour ça que nous disons que nous sommes surpris par le silence des autorités qui doivent protection à l'ensemble des citoyens, qu'ils soient de l'opposition ou pas, quelle que soit leur origine, quelle que soit leur opinion. Et nous n'avons rien entendu de tel. Même pas le déclenchement d'une enquête pour chercher à savoir est-ce que ce qui est dit est fondé ou pas.
5: Pourquoi dans ce communiqué vous précisez que les autorités doivent être derrière cette manipulation?
0: Mais qui ne dit mot qu'on sent? Le gouvernement est généralement prêt à réagir à tout, et au beau temps et à la pluie. Et là, il s'agit d'une opération montée par des intérêts étrangers en Centrafrique contre des Centrafricains qui va même jusqu'à mettre en péril leur vie et il n'y a aucune réaction. Nous le constatons et c'est pour ça que nous en tirons cette conclusion.
5: Nous parlons de ce rapport, mais avez-vous, est-ce que le BRDC aujourd'hui a des preuves de ce contrôle?
0: Mais c'est pour ça que nous demandons une enquête. Nous demandons l'ouverture d'une enquête. Vous savez que nul ne peut se rendre justice lui-même. Nous ne pouvons pas, en tant que BRDC, nous rendre justice à nous. Nous sommes dans un état dit de droit que nous estimons être le droit. Et il y a des institutions qui s'appellent la justice qui sont chargées lorsqu'il y a une atteinte ou tentative d'atteinte à l'intégrité des uns et des autres de nous protéger tous et de déclencher, d'ouvrir ne serait-ce qu'une enquête pour s'informer, pour savoir d'où ça vient, à quoi ça tient, etc. Nous sommes des citoyens. Nous avons droit à la protection de la justice de notre pays.
5: Monsieur Martin Zigué, Radio Ndekeluka, vous remercie.
0: Je vous remercie.
2: Et sur Radio Ndekeluka, justement, vous venez de suivre Martin Zigué, porte-parole du Bloc républicain pour la défense de la Constitution BRDC. Au micro de Chris Wa Jordan Badengbe, il y réagissait sur un apport de l'entreprise Anthropique qui alerte sur une opération de contrôle des opposants centrafricains par un agent russe à travers l'intelligence artificielle. La version Sango, c'est tout de suite.
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Donc tu vas voir, même si mon zomogi n'a qu'été moyen, même si mon gimo encore, si elle a quitté, ou mon gotcha la quitté, à la petite bion yatmini, ou à la petite gangangangou, tu sais, ameni, après du tunjuni, voilà, ou après du tingangou, à coponiawa. Et comme on était, écoute à l'angola, son doudouni, mon bimba, qui était une pharmacie, donc un pharmacien, tout, mais un pharmacie, baral, il était un vrai pharmacien. Nous n'avons pas de bien sur la merveille, mais voilà, il y a pour que comme on était. La belle après-midi à tout le monde, vendredi 25 septembre. Vous êtes nombreux, les prénommés Herman, on vous salue également. Donc là, on va devoir démarrer la tranche des après-midi de votre radio. Sur ce titre, Mbinze de Laetitia Zonzambi. Journée mondiale des pharmaciens. Une pensée pour tous les pharmaciens sur le sol centrafricain.

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Et puis parce que Nathieu Moani, sous ma mention, c'est ni quoi ça anniversaire. En tout cas, bisous à vous.

0: Sylvain Charlène, nous a pas eu.
1: Oui, pour le grand, mais oui.
0: Ah oui, joyeux anniversaire.
1: Chérie, allez, lolo. Mmh.
0: La Miss, une main Charlène.

0: 13h53 sur Radio Ndekiluka. Sous d'autres cieux aussi, ils fêtent leur amour.
1: Sans toi, le monde perd.
0: Madame Kamdomo, Corinne et Monsieur Kamdomo, Domsa, joyeux anniversaire de mariage à

0: Kam Doma Corinne, à 13h55 minutes sur Radio Ndekelio, car je n'ose d'éteindre. Oh, oh, un gapé. Parce que l'état n'ose ni soit sur langue, ni soit mariage, ni sarka, ni soit.
1: Je reste là.
0: Quand ils disent, ni soit que n'ose d'éteindre. 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La petite sœur Andrea Samantha kozi mongo. Pour souhaiter joyeux anniversaire à qui? A cause Mongo Sarah Léa Constantine, ou bien c'est Constantine. La petite Saira Léa Constantine, à cause Mongo, 8 ans aujourd'hui, joyeux anniversaire. 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
1: Ma chérie, allez Lolo.
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2: La raison
0: ne parle pas. 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
5: 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Les nouvelles brèves, c'est toujours avec Emmanuel Sambouli. Bel après-midi, Emmanuel.
6: Bel après-midi, Ursula Merveille Mevala. Bel après-midi à tous. Le président centrafricain alerte sur la baisse des financements humanitaires dans le monde. À la tribune de l'ONU, Foster Konjdoadira appelle les partenaires internationaux à respecter leurs engagements. Il estime que la baisse de l'aide fragilise davantage les pays vulnérables et leurs populations. Ce fait qui va bientôt faire une semaine, un agent de sécurité en service à l'aéroport international Bangui-Poko accuse le premier vice-président de l'Assemblée nationale de violence physique. Médard Seré Gaza, un agent de sécurité de la compagnie privée Lolita, explique avoir été brutalisé et giflé par Symphorien Mapenzi alors que ce dernier revenait d'un voyage à l'étranger. Une altercation avec le service de sécurité de l'élu de la nation en serait à l'origine. Un nouveau collège d'enseignement général CG voit le jour à Ndeli dans le Bamingui-Bangoran. La cérémonie inaugurale de cet établissement s'est déroulée ce lundi à l'occasion du lancement officiel de la rentrée scolaire de cette année dans la ville d'Ntélé. Pour les parents d'élèves, c'est un soulagement pour leurs enfants d'avoir un collège de proximité. Football, la 17e journée de la Super League démarre demain au stade de Barthélémy Bouganda. Un seul match à 15h, Asdouane affrontera FC 5. Hier, à la fin de la 16e journée, puis Ndjawé a battu Olympique Real de Bombari 4-1.
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La direction du groupe scolaire Institut International Shougui a le plaisir d'informer les parents d'élèves, le public en général, que les inscriptions et les réinscriptions pour cette année académique ont déjà commencé dans tous les sites PK11, Wango, Combattant, Bimbo. Ces inscriptions ou réinscriptions concernent les cycles maternels, petite, moyenne, grande section avec initiation en anglais dès la maternelle, le fondamental 1 du CIO CM2, lycée de la 6e en terminale série ABCD, formation professionnelle dans les filières suivantes, assistant de santé, assistante accoucheuse, transit déclarant en douane, transport logistique, instituteur adjoint, 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Les inscriptions se font du lundi au vendredi de 7h à 15h. 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Les équipes Notre-Dame de la région Centrafrique, Mouvement catholique international de spiritualité conjugale, informent les membres, c'est-à-dire les couples, veuves, prêtres, conseillers spirituels de la tenue de leur rentrée pastorale 2026-2027. Date et heure, samedi 10 octobre de 8h à 15h à la paroisse Saint-Jacques au niveau du quartier Bétenin. Thème de l'année, histoire du salut, histoire d'un peuple, histoire d'une famille. Au programme, présentation du thème de l'année, communication de la région, bilan du deuxième rassemblement national, célébration eucharistique, engagement des nouveaux couples, etc. Venez nombreux rendre grâce à Dieu, mais aussi confier cette nouvelle année et vos foyers au Seigneur. Téléphone. Plutôt, il est rappelé à tous les membres du mouvement de porter le nouveau pagne pendant cette année, pendant cette rentrée. Le prix est à 12 500 francs.

La direction de l'Institut des sciences paramédicales apporte à la connaissance du public centrafricain que les candidatures au concours d'entrée au titre de cette année académique sont ouvertes dans les filières licence en sciences infirmières, licence en sciences obstétricales, licence en sciences nutritionnelles, en sciences biomédicales, rééducation et réadaptation, kinésithérapie, assistant de santé, assistant de laboratoire, assistant accoucheur. L'Institut des sciences paramédicales met à votre disposition des étudiants un centre d'encadrement pratique, moderne et entièrement équipé, offrant un environnement d'apprentissage réaliste et innovant pour développer les compétences professionnelles indispensables au métier de santé. La date limite de dépôt de candidature est fixée au 5 novembre. Une déclaration de recette vous sera remise contre un versement de 15 000 francs de frais de dossier. Les concours se dérouleront du 9 au 10 novembre. Le secrétariat est ouvert tous les jours, ouvrable de 8h à 15h30 et les samedis de 8h à 12h. La direction porte à l'endroit des candidats ayant obtenu leur baccalauréat ou un diplôme équivalent et n'ayant pas encore retiré leur attestation de succès et ceux qui sont en attente de l'authentification de leur diplôme par l'ADEC de déposer leur dossier de candidature sous réserve de leur diplôme. L'Institut des sciences paramédicales est situé à 150 mètres du rond-point du 8e arrondissement sur l'avenue du Général Baïkoua. 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Le complexe scolaire bilingue Ngaza, établissement privé d'enseignement maternel, primaire, secondaire, bilingue, situé en face de la cimenterie de Zila, axe Botambi. Informe les habitants des quartiers Pala, Karandi, Ngunja, Palungo, Orchidée et Bimbo que pour cette année académique, l'établissement ou d'autres des enseignements hautement qualifiés met à la disposition de votre progéniture un enseignement de qualité en français tout comme en anglais. Les frais d'écolage ont été revus à la baisse afin de permettre l'accès à toute classe sociale. 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Venez nombreux inscrire vos enfants. 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La directrice du groupe scolaire Tartine et Chocolat, lycée Noël Éclair, informe les parents d'élèves et le public banguissois que la rentrée scolaire 2026-2027 est bien effective depuis le 21 septembre. Les inscriptions au titre de cette année académique continuent à la maternelle, primaire et secondaire, ouvertes tous les jours de 7h à 14h. La direction vous souhaite la bienvenue. Téléphone 72 40 25 25.

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Le bureau de l'association des parents d'élèves APE du complexe scolaire Ngou-Simon convie tous les parents d'élèves du dit établissement à une grande assemblée générale ce samedi 26 septembre à 9h dans l'enceinte du complexe. Vu l'importance des points qui seront débattus, la présence de tous les parents est vivement recommandée. 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

Monsieur Hubert Bidadi, enseignant chercheur à l'université de Bangui, président fondateur du complexe scolaire Les Crayons de l'Espoir, situé à Damala, Jérusalem, derrière Don Bosco, a le grand plaisir d'informer les habitants des quartiers Damala, Marchi, Tournon, Goula, Bourg, Gongonon, etc. que la rentrée scolaire 2026-2027 est effective depuis le lundi 14 septembre. 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
6: 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Le dit de l'accident passé à peine dans le sens à l'issue. 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Parce qu'on soit pénalisé, ils sont à ce niveau là, il y a un code de la route à peine.
5: Hein, bataille là.
2: Hein?
6: Je comprends pas.
0: Donc à la maquette, quoi si nous sommes en train de faire un peu de temps, nous sommes en train de faire un peu de temps, nous sommes en train de faire un peu de temps, nous sommes en train de 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

0: arrive qu'on se sépare d'une manière brusque avec des gens qu'on aime bien, qu'on préfère, qu'on adore.
1: Toute ma vie qui vole en éclats.
0: Pourquoi il faut toujours
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0: Laisser les bonnes traces.

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1: J'ai préféré partir émise.
0: Section d'assaut, désolé.
1: Te dire, je suis désolé. La conseillère m'a clairement dit.

0: pays vulnérables et leurs populations. À Bria, dans la Haute-Coteau, les prix du manioc, du maïs et d'autres produits champêtres sont en forte baisse ces derniers jours. Une baisse liée notamment à l'arrivée régulière de ces produits sur les marchés. Actualité internationale, le pape Léon XIV est arrivé ce matin à Paris. À l'occasion de sa première visite en France, il s'est entretenu avec le président de la République Emmanuel Macron à l'Élysée. Puis il a tenu un discours traitant entre autres de l'IA, de la laïcité en France et de plusieurs sujets sociétaux. Football éliminatoire de la CAN 2027, les Fauves ont raté hier leur entrée en lice. La RCA s'est inclinée face à la Mauritanie 3-1. Un mauvais départ pour les Fauves qui devront réagir dès leur prochain match. Dans 3 jours, ils affronteront le Burkina Faso. 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Ursula Merveille Mivala, Ikirna la Singani.
1: Je me suis dit que Emmanuel Samboli fils, je suis dit que je suis dit que je suis dit que je suis dit que je suis dit que je suis dit que je suis dit que je suis dit que je suis dit que je suis dit 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

comme ça sur Radio Ndekeluka, juste 2 minutes à passer. En train de suivre l'émission des tout petits, paroles d'enfants. Même si c'est pas salé, même si c'est pas sucré, c'est mon goût.

0: ça au Céréen. Avant mon gars, l'invite sur tes waratéran à Elvire qui est tombé. Voici un attaque à mon guénando d'avant des Kiluka. Parole d'enfant.
1: Parole d'enfant.
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monstre de Gims d'Adieu et Slimane. La fin des kilos qui étaient là, fadi tenait en mangana lingua ouais, il utilisait linga et puis bah vrai ici na linga na ouais. 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
1: Le deuxième passage de vos avis et communiqués sur Radio Ndekeluka, Monsieur Hubert Bindadi, enseignant-chercheur à l'Université de Bangui, président fondateur du complexe scolaire Les Crayons de l'Espoir, situé à Damala, Jérusalem, Don Bosco, a le grand plaisir d'informer les habitants des quartiers Damala, Marché Tournon, Goula, Mbor, quartier Bou, j'allais dire, Ngongonon, Combattant, Barkazi, etc., que la rentrée scolaire 2026-2027 est effective depuis le lundi 14 septembre. Le président fondateur tiendra personnellement une réunion technique avec tous les parents d'élèves demain samedi 26 à 8h à l'école fondamentale 1 derrière Don Bosco pour des conseils et orientations pratiques pour l'année en cours. Par ailleurs, le président informe les parents que les inscriptions au titre de cette année académique se poursuivent de la maternelle au fondamentale 1 et fondamentale 2. Pour les parents ayant des difficultés financières à inscrire leurs enfants, prière de se rapprocher des gestionnaires du fondamentale 1 et 2 pour un arrangement. Venez nombreux inscrire ou réinscrire vos enfants, retirez automatiquement les tenues disponibles, les frais d'écolage restent sans changement. Le complexe répond au 74 34 je reprends 74 83 47 48 ou 74 83 46 25. À l'occasion de la visite de l'apôtre patriarche Elge Sven Moschler à Bangui du 20, c'est-à-dire depuis le 20, et la visite prendra fin plutôt du 20 au 26 octobre, à l'église néo-apostolique en République centrafricaine Zongo et Lipengue organise une plénière avec le comité d'organisation et tous les membres de toutes les commissions demain samedi 26 octobre, peut-être 26 septembre, ils allaient dire, à la chapelle de Ramandi au quartier Ngbengiwe à 8h. La présence de tous les responsables de district dont les noms suivent est vivement souhaité. District Bangui 1, Monsieur Antonin Ngibanga, Bangui 2, Célestin Sand, Bangui 3, Ghislain Guiara, Bangui 4, Thierry Tone Zameto, Bangui 5, André de Biazabus, Bangui 6, Gabin Kosenede, Bangui 7, Prosper Tanga et Bangui 8, Brice Mazungu. Chaque responsable doit venir muni de la liste actualisée des membres du comité d'organisation avec les différentes commissions telles que logistique, restauration, etc. La direction de l'église néo-apostolique prie toute personne à l'écho de se communiquer, d'en faire part aux intéressés. 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commissaire principal de police, chef de service en charge du 4e arrondissement. Là, grâce à tout ce qui est fait, il y a un peu de temps pour que les gens soient en train de se faire. 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Pour faire un métier en bas, il Don Bosco, à Ténéba, Nikina Angola 2, le son de l'Angola, avant la base à tout quoi, sous bien un métier de quoi. Si nous sommes persuadés que vous rendez à Ténéba, à Biti, l'Angola, c'est encore une initiative au cas où, à dire, Bozotinati, si vous avez un métier avec passeport, carte d'identité, un petit chingou, contrat, tu quoi. 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Donne la honte à ce qu'on m'a dit qu'on va quand même plus comme. Il n'a pas de tigre, car c'est Wandinda. Asse Wandinda Imbio, Asse Wazora Kobere, Asse Wagere Konzi. Il y a des gens qui ont été en train de se faire. L'hôpital général, c'est pas le quoi, on a un peu de temps, si on a un peu de temps, on a un peu de temps, on a la peu na ruti Pandakara, on a parc cinquantenaire, jardin public, à la somme de quoi, 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

0: dimanche, c'est passé comme ça, 15h47 minutes, tu auras donné des kilos à peine 48 minutes. Souvent le pain est croustillant, mais tu ne peux pas manger parce que c'est pas pour toi. Ayana,
1: mais les choses de la
0: honte.

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2: Bonjour à tous et bienvenue dans notre chronique recette de cuisine. Aujourd'hui, on s'attaque à un plat qui a du caractère, la tripe sautée. Oui, la tripe bien faite, c'est tendre, c'est parfumé et ça ne coûte pas cher du tout. On cuisine ensemble, c'est parti. Vous prenez 1 kg de tripe de bœuf déjà nettoyée, 2 gros oignons, 3 tomates, 1 poivron, de l'ail, du gingembre, du persil. Et pour l'assaisonnement, huile, sel, poivre, cube et 1 feuille de laurier. N'oubliez pas 1 citron, c'est très important. Maintenant, passons à la préparation. On lave les tripes 3 fois à grande eau, puis on les trempe 15 minutes dans l'eau chaude avec du jus de citron et du sel. Ça enlève l'odeur. Ensuite, on rince bien et on coupe en petites lamelles. Dans une marmite, on met les tripes avec de l'eau, du sel et de laurier. On laisse bouillir 40 minutes. Il faut que ça soit tendre sous la dent. Dans une autre marmite, on chauffe un peu d'huile. On fait dorer l'oignon, l'ail et le gingembre écrasé. Ça sent déjà bon, non? On ajoute les tomates coupées. On laisse 5 minutes. Puis on ajoute nos tripes pré-cuites, le poivre, sel, poivron, cube, mais c'est facultatif. On mélange bien et on laisse sauter 15 minutes à feu moyen. Mais attention, on ne met pas beaucoup d'eau. Il faut que ça grille légèrement au fond de la marmite. C'est ça qui donne le bon goût fumé. On finit avec un peu de persil frais et c'est tout. Vous pouvez manger avec du riz blanc, de la boule de manioc, chikwang, banane plantain, etc. Et voilà, c'est fini pour aujourd'hui. Mais n'oubliez pas notre rendez-vous de ce dimanche à partir de 2h dans le magazine culinaire. L'asso isaragi tripe sautée. Ah oui, et bien comme ça aussi, en serein kangou. Moi, ça a mis ça au coup, fin la fou peindre. Et puis, ça a un peu de temps. 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
0: 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C'est terminé. Comprenez que c'est terminé. La première partie des après-midi de Radio Ndekiluka. Oh oui. À 15h55 minutes comme ça, on va devoir céder la place à

0: 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En tout cas, on est ensemble. Il a quand de fond de kilo ka isa place na Martina ou de Martinien, il va là.
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0: 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Il va soir à permettre de gérer température di gesi ki tete ti amou wa pe.
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0: 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Mesdames et messieurs, il est 16h, le Flash Info avec Ahmed Tidjane. Ahmed, bel après-midi.
1: Bel après-midi Martinez, bel après-midi à tous. Le président de la République, Faustin Archange Touadéra, alerte sur la baisse des financements humanitaires dans le monde. Lors de sa prise de parole avant-hier à la tribune des Nations Unies, le chef de l'État a appelé les partenaires

0: toujours un plaisir de te retrouver dans mon Sec Attitude, la table ronde des jeunes qui passe chaque lundi, mardi, jeudi, vendredi à 16h après le Flash Info sur les 100.9 FM Radio Ndekiloka. Aujourd'hui, nous allons parler d'une ressource que nous avons tous en qualité limitée, le temps. Oui, étudier, travailler, se reposer, faire du sport, voir des amis, aider sa famille, pratiquer une activité culturelle, regarder un film, écouter de la musique, naviguer sur les réseaux sociaux, c'est-à-dire Facebook, TikTok, WhatsApp, Instagram, ou encore répondre aux messages. Mais lorsqu'on additionne toutes ces occupations, il peut devenir difficile de savoir où passe réellement notre temps. Alors, à toi qui m'écoutes, dis-moi, est-ce que les jeunes savent réellement organiser leur temps? Les études occupent-elles suffisamment de place dans leur quotidien? Les réseaux sociaux prennent-ils trop de temps aux jeunes? Faut-il renoncer aux loisirs pour réussir ses études? Comment trouver un équilibre entre études, repos et divertissement? Tu as le droit de prendre la parole dans cette émission 72-29-52-52-75-93-33-33 pour en parler. Nous recevons sur notre plateau Emmanuel Yanga Kola, étudiant en droit en master à l'université de Bangui. Emmanuel, bel après-midi.
1: Merci à vous également.
0: Non, ici on se tutoie, tu n'as pas. Peux m'appeler, tu peux dire Martinien.
1: Ok, c'est compris, Martinien. Martinien,
0: ok. Ça va, c'est ta première fois de prendre la parole cette émission, je pense.
1: Oui, c'est ma première fois et j'en suis vraiment ravi d'être.
0: Ah bon? Je suis vraiment ravi. Nous avons également sur ce plateau Perpétue Mozanga, étudiante en droit, en master 1, bien sûr, à l'université de Bangui. Oh. Perpétue, c'est ça?
2: Oui, c'est ça.
0: Bel après-midi.
2: Merci.
0: Comment tu vas?
2: Je vais très très bien.
0: Toi, c'est aussi pour la première fois?
2: Oui, c'est ma première fois d'y participer.
0: Ah bon. Et notre troisième invité est donc Enzo Pinali, étudiant en première année de droit à l'université de Bangui, jeune de Mbembe 2. Ça, c'est vers Bimbo. Hein?
3: Oui, c'est vers Bimbo.
0: C'est vers la rue de Sœur.
3: Oui, vers rue de Sœur pour monter vers Patissier-Lerbeau.
0: Rapproche-toi du micro. Tu es un garçon, tu fumes le micro.
3: Désolé.
0: Comment tu vas?
3: Ça va très bien dans l'ensemble.
0: Bel après-midi. Moi, je vais bien. Tu n'as pas le droit de me tutoyer. on se tutoie ici. Tu n'as pas le droit de me vouvoyer.
3: D'accord.
0: Toi aussi, c'est pour la première fois.
3: Oui, c'est pour la première fois. Et je suis vraiment honoré.
0: Ah bon?
3: Oui.
0: Mais avant de redonner la parole à nos invités, écoutons quelques témoignages des jeunes reclus ce matin sur la gestion de leur temps durant la journée.
4: La gestion du temps, de mon temps entre l'étude, les loisirs, en fait, et les réseaux sociaux, moi je gère ainsi. Vous savez, de nos jours, le temps est précieux. Le temps est précieux, donc moi je me lève le matin, je me débarbouille, je fais des petites tâches à la maison, et puis après, je m'organise avec mes activités de la journée. Dès que je finis ma journée, le soir, à partir de 18h, je prends mon temps pour un peu me faire changer des idées avec des frangins, peut-être au texto, au téléphone. Une fois fini avec l'échange avec des amis pour prendre leurs nouvelles, je me lave, je me repose un peu. Bon, moi, je prends mon temps d'études à partir de 22h à 2h du matin. Parce qu'à 16h-là, au fait, le cerveau se repose déjà, le cerveau se rafraîchit. Donc, j'étudie, je fais des exercices, je fais des recherches pour améliorer ma connaissance, tout ça. Bon, les réseaux sociaux, c'est beaucoup plus à partir de 4h jusqu'à 6h du matin. Parce que moi, je ne veux pas prendre tout mon temps sur les réseaux sociaux, vu que de nos jours, les réseaux sociaux sont devenus des sites pour dénigrer les gens, tout ça. Au fait, pour les méfaits, au fait, quoi. Mais il y a aussi des bienfaits des réseaux sociaux. Vu qu'on fait des recherches, on a acquis des connaissances aussi sur les réseaux sociaux. Pour les loisirs, ce que j'aime beaucoup, mon loisir, c'est le judo. Mais je ne pratique pas le judo tout le temps. Moi, j'ai l'entraînement le lundi, mercredi et le vendredi, à partir de 15h à 17h au club. Donc, le loisir, je me limite là.
5: Premièrement, pour moi, une fois que je démarre les cours, dès le matin, je sais que j'ai cours dans la matinée. Je sors, je me prépare d'abord avec les trucs que je dois faire. Je mets tâches ménagères à la maison, je les fais environ 5h, 6h, je sais que j'ai déjà fini. Arrivé à l'heure de mes cours, je pars en cours, je retourne. Environ 13h en allant, une fois qu'à la maison, je dois encore faire ce qui me doit, comme fille, quoi. Je dois préparer, je dois laver les assiettes, je dois m'occuper de la maison. Et une fois préparé ce qui me doit à faire à la maison, j'ai le droit aussi de me distraire. Et c'est de là que je dois planifier exactement ce que je dois faire. Si peut-être que je n'ai pas la possibilité d'aller sur les réseaux sociaux, me distraire là-bas, je peux allumer une autre télé, je visionne mes séries. 15 heures, une fois finir, je prends mon bain, je sors à 16h, 17h, je peux me reposer un peu. J'active ma connexion et je suis sur les réseaux sociaux. Je peux faire mes recherches, je cause avec mes amis. Et à 22h, fort 23h, je me stocke là. Je peux me reposer, ainsi de suite, une fois dans la matinée. Je reprends mes cours, je reprends ce que je dois faire, ce que je dois planifier.
6: Je pense que les jeunes doivent savoir se planifier quotidiennement. Parce que un jeune qui ne se planifie pas, c'est comme un véhicule qui se pavane dans la nuit sans phare. Donc il faut prioriser d'abord les études, puisqu'on est dans un début des années académiques, universitaires et scolaires. C'est un moyen important d'aboutissement à la réussite, déjà. Deuxièmement, on pourrait placer les réseaux sociaux, parce que les réseaux sociaux nous permettent de nous cultiver, et l'utilisation doit être au sens positif, puisqu'aujourd'hui les étudiants, les élèves, avec l'avènement de l'intelligence artificielle, les ChatGPT deviennent plus en plus des fainéants. Ils ne se cultivent plus. Donc, il suffit juste de poser la question à l'intelligence artificielle qui va reprendre à la place de l'humain. Donc c'est l'utilisation négative. Mais l'utilisation positive, c'est dans le sens où on se cultive avec. On peut avoir les cultures extérieures, les bonnes cultures, peut avoir des documents extérieurs, et l'exemple se trouve dans le domaine du droit, parce que nos documents proviennent du droit français, donc il faut acheter des documents en ligne ou bien télécharger des documents en ligne. Les nouvelles lois se font promulguer et les conventions internationales adoptées et ratifiées, donc c'est à travers les réseaux sociaux qu'on peut s'en procurer. Et troisièmement, on peut maintenant mettre enfin les loisirs, puisque les loisirs sont aussi importants, le sport, la musique, la distraction. À mon exemple, moi j'aime trop la musique, écouter la musique, parce que ça me permet de faire le métissage des cultures, comme avoir la culture, par exemple connaître la culture nigérienne, ivoirienne, américaine et française. Donc ce sont certains de mes exemples en ce qui concerne les loisirs.
0: Alors, nous venons d'écouter ces différentes réactions. Certaines jeunes expliquent qu'ils manquent de temps à cause des études et des nombreuses responsabilités du quotidien. D'autres reconnaissent passer plusieurs heures sur les téléphones, leurs téléphones, je voulais dire, et les réseaux sociaux. Et certains estiment que les loisirs sont indispensables pour maintenir un équilibre et éviter le stress. On commence d'abord par vos réactions. On commence par toi, Enzo. Comment tu vois ces réactions, ces différentes réactions que nous venons d'écouter?
3: Bon, ce que j'ai constaté dans leur dire et tout, c'est beau de parler, mais c'est aussi beau de faire des actions après les paroles. Et ce que j'ai constaté beaucoup plus, les gens se maximisent sur les propos en disant que les intelligences artificielles prennent beaucoup plus leur temps. Mais il y a un philosophe, il y a une citation d'un philosophe, Benjamin Franklin disait, autant pour moi, le temps perdu ne se rattrapera jamais. Et ce que je voulais dire par là, c'est que...
0: Est-ce que tu es d'accord déjà avec lui?
3: Bon, moi je suis d'accord. Ça, c'est clair. Est-ce qu'on peut retourner en arrière? Est-ce qu'on peut avoir 16 ans et par après retourner en arrière pour avoir 15 ans encore? Non.
0: Ça, c'est impossible.
3: Bon, ça se fait pas. Et du coup, je crois bien que ceux qui disent que... pour l'organisation de leur temps, c'est une belle initiative en fait, et c'est pour cela que j'adhère vers leurs propos. Et d'autres encore disent encore que ils prennent beaucoup plus leur temps sur leur téléphone et tout, et que les téléphones sont un danger réel et que les réseaux sociaux aussi sont des dangers réels pour les jeunes, pour leur temps. Bon, moi je dirais que c'est faux en fait.
0: C'est faux. Tu vas nous partager aussi ton avis, comment toi tu gères tes temps. Comment toi tu réagis par rapport à ce vaccin?
2: Bon, par rapport à les différents propos, moi je pense que la jeunesse centrafricaine constitue une garantie ou encore une garantie importante de la population et joue un rôle essentiel dans le développement économique, que ce soit social, culturel et politique des sociétés. Et donc de nos jours, la jeunesse centrafricaine disposant de nombreuses possibilités pour en fait occuper leur temps. Et ces possibilités peuvent être les loisirs, les études et les réseaux sociaux.
0: Ok, je reste toujours avec toi. Hein. Comment tu décris-tu ta gestion du temps en tant qu'étudiante, en tant qu'étudiante?
2: Bon, moi, en tant qu'étudiante, d'abord dès la nuit, je programme déjà ma journée de demain. Et donc, une fois me lever tôt le matin, je vais
0: tôt
2: d'abord...
0: Tôt le matin, c'est-à-dire à 6h, 5h?
2: À 5h. Okay. À 5h. À 5h, je me lève, je fais des petites tâches ménagères. Une fois terminé, je pars au cours. Une fois terminé, mes cours à 13h, je pars à la paroisse parce que j'aime bien la prière. Une fois terminé, ma prière, je prends un peu de temps pour la lecture. Une fois terminé la lecture, je rentre à la maison pour visionner peut-être des informations.
0: Bien sûr. Les infos, pas les séries.
2: Bon, les séries, je le suivais également, mais bon, particulièrement, c'est souvent les informations.
0: C'est sûr. Hein.
2: Bah, oui.
0: Voilà, Emmanuel, en tant qu'étudiant en master, comment organises-tu concrètement une journée ordinaire, par exemple, pour toi?
1: Ok, merci de m'avoir...
0: Ou bien tu veux d'abord réagir par rapport à ces différentes réactions?
1: Bah, ok, je vais d'abord...
0: Approche-toi du micro, tu es un garçon aussi.
1: Ouais. Ok. Je vais d'abord revenir sur les différents propos qui ont été recueillis ce matin. Alors, je dirais que tous ceux qui ont pris la parole aujourd'hui n'ont pas vraiment tort.
0: Ok.
1: Oui, n'ont pas vraiment tort. Ils ont raison de dire que voilà, ils ont raison de dire que voilà, qu'ils programment très bien leur temps. Qu'ils programment très bien leur temps, qu'ils organisent leur journée, tout ça. Mais bon, je m'inscris en faux dans une idée, dans une idée qu'ils ont tous développée.
0: Pardon.
1: Oui. De dire que on appelle les réseaux sociaux et les loisirs constituent un danger pour leur réussite. C'est ça que moi je n'accepte pas.
0: Ah bon?
1: Oui. Parce que je pense que là, il y a deux théories.
0: Okay.
1: Il y a deux théories. Cela peut constituer tout premièrement un danger, et cela peut aussi constituer, secondo, un avantage, un atout pour une personne qui sait vraiment gérer son temps vis-à-vis de ses loisirs, des réseaux sociaux et des études.
0: Ok. Ouais. Et je me tourne vers Enzo.
7: C'est Enzo.
0: Alors, comment se passe une journée normale pour toi?
7: On prend
0: un exemple de lundi, par exemple, la journée d'aujourd'hui.
7: Bon, la journée d'aujourd'hui, d'abord, une journée qui est normale pour moi s'organise autour de mes priorités et de mes obligations.
0: Okay.
7: Donc, quand je fais référence à mes priorités, je fais référence à mes études.
0: Okay.
7: Bien que je suis en vacances, mais ce qui ne voudrait pas dire que je ne devrais pas lire et tout, mais je fais des recherches pour me cultiver, surtout sur Google, sur les actualités du jour. Et autant plus sur mes obligations. Bon, à la maison, j'ai des obligations aussi.
0: Comme quoi?
7: Bon, aller puiser de l'eau. c'est chaque 16 heures en fait. Aller puiser de l'eau, faire des courses pour ma mère. Et aussi, si j'ai le temps pour moi, je vais sortir pour faire du sport à vélo. Et c'est un peu cela. Bon. Okay. Une journée normale pour moi, en gros, s'organise autour de mes priorités et de mes obligations.
0: Ok, mais je rappelle à nos auditeurs que tu viens de rentrer à l'université de Bangui, n'est-ce pas?
7: C'est ça.
0: Mais depuis ton entrée à l'université de Bangui, est-ce que ta manière de gérer ton temps a changé?
7: Primo, j'ai pas encore commencé les cours et tout. Mais je crois bien que dans les dires de mes aînés ici présents, je crois bien que la vie à l'université, c'est pas facile en fait. Et il faut d'abord s'organiser. J'ai mes petites idées et tout. Primo, avant d'aller à l'université, je crois bien que j'ai mis en place des emplois du temps que je vais suivre. Après les cours, comme les cours commencent de 8h à 18h, après mes cours, je dois obligatoirement aller à la bibliothèque. Comme le disait mon grand frère, il me disait le plus souvent, si dans la journée, ils n'apprennent pas, un mot de la journée, c'est que sa journée est inutile en fait.
0: Okay.
7: C'est un peu cela.
0: Donc tu dois faire vraiment des efforts pour apprendre, ne serait-ce qu'un seul mot.
7: Ouais, c'est ça.
0: Ah. 72-29-52-52, 75-93-33-33. Alors, Perpétue, est-ce que tu penses que les jeunes savent réellement gérer leur temps aujourd'hui?
2: Bon, je pense que ça dépend de chaque jeune. Moi particulièrement, je pense que une bonne gestion du temps repose tout d'abord de réserver une période régulière aux travaux universitaires comme les études. Et donc ces travaux universitaires peuvent être la recherche, la lecture, la préparation des cours, la révision, etc. Mais c'est tout cet ensemble dont je viens de citer, tout cet ensemble-là, entraînant vraiment de la fatigue, parce que ça ne pouvait pas se faire sans un moment de repos. Et donc, sans un moment de repos, cela entraînant de la fatigue, du stress, également de la diminution de motivation de jeunes.
0: Ok. Et Emmanuel, tu penses que les jeunes savent réellement gérer leur temps aujourd'hui?
1: Je pense que c'est une très bonne question qu'on doit vraiment chercher à...
0: toujours de bonnes questions.
1: Oui, c'est ça, c'est ce que j'ai constaté. Bon, à mon humble avis, je pense que non. Je pense que certains jeunes savent vraiment le faire, mais la majorité, non.
0: Pourquoi non?
1: Ok. Parce que, vu mon constat, nombreux sont les jeunes qui partent à l'école. Nombreux sont les jeunes qui sont maintenant à l'université, qui étudient, mais qui sont pleinement sur les réseaux sociaux, dans les téléphones, dans les loisirs. Ils ont carrément oublié d'étudier. Ils ont mis les études à part.
0: Okay.
1: Tout leur temps maintenant, c'est consacré juste aux études. Plutôt juste aux réseaux sociaux. Et les loisirs.
0: Ok. Bon, je vais revenir vers toi. Nous avons quelqu'un au bout du fil. Elvis, depuis Birao. Bel après-midi, compagnie. Bienvenue. Donc, mon secrétaire.
8: Bon après-midi, Nathan. Bel après-midi.
0: Ok.
8: Bel après-midi, vraiment. Tous les auditeurs autour du micro là-bas.
0: Ok. Merci. Alors, Elvis, est-ce que tu penses que les jeunes d'aujourd'hui savent réellement gérer leur temps?
8: Bon. Répondre directement à cette question, ce serait vraiment un peu difficile parce que au jour d'aujourd'hui, nous constatons beaucoup de dérapages de la part de nos frères, de nos petits frères, y compris de nos enfants. Si bien que c'est vraiment difficile. Cette question, s'il faut vraiment la répondre, je pense que ça sera une responsabilité à moitié partagée.
0: À moitié partagée
8: parce que beaucoup n'arrivent pas à bien gérer leur temps, surtout avec les éléments de la nouvelle technologie, les téléphones, les moyens informatiques très développés de nos jours. C'est vraiment difficile.
0: Okay.
8: Si bien que par exemple, là où je suis également un enseignant, avec mes enfants aussi, c'est vraiment difficile.
0: Tu peux voir
8: la personne, elle est là avec son téléphone, du début de la journée jusqu'à la fin de la journée. Tu passes, tu reviens, tu vas la retrouver, tu te poses la question. Et alors, avec tout ça là, je pense que la jeunesse d'aujourd'hui n'arrive pas à bien gérer leur temps. Mais bon, par contre, il y en a quelques-uns qui sont un peu conscients et qui essayent,
9: oui.
8: Par la participation des parents, qui essayent quand même de suivre un peu ce que les parents leur orientent, leur dit. Mm-hmm. Et je pense que avec le temps, peut-être ceux-là, ils peuvent en arriver, ils peuvent quand même arriver à gérer bien leur temps. Je pense que c'est un peu ce que j'ai à dire, Martin Roger.
9: Ok, merci beaucoup, Elvis. Ici, dans cette émission, ce tutoire, si aujourd'hui tu as un message à lancer aux jeunes qui nous écoutent en ce moment, ça serait quoi?
8: Bon, mais déjà, j'ai écouté ces jeunes-là. Tous les trois, je les ai écoutés. Tout ce qu'ils ont dit, tout ce qu'ils sont en train de dire là, je pense que c'est intéressant.
9: Okay.
8: Bon, c'est un peu ça. Il appartient à la jeunesse d'aujourd'hui de suivre ce qu'ils sont en train de dire là et d'essayer de mettre en pratique. Parce que c'est vrai que ça peut être un peu difficile, ça peut être bon, pour certains une nouveauté, mais qu'ils essayent quand même de se mettre en pratique un peu.
9: Okay.
8: Et donc, quand on est élève, il faut savoir comment la journée, il faut savoir s'organiser sa journée.
9: Okay.
8: Du début, très tôt le matin, qu'est-ce que je fais d'abord, ensuite, avec les cahiers, et je viens à l'école. Une fois que je termine au niveau de l'école, je rentre, qu'est-ce qu'il faut faire premièrement, et après, ainsi de suite. Et c'est de cette manière que je pourrais conseiller mes élèves, y compris la jeunesse d'aujourd'hui, à pouvoir quand même arriver à gérer leur temps.
9: En tout cas, merci beaucoup Elvis pour ta contribution dans cette émission. Je reviens ici sur le plateau, Emmanuel. Voilà. Comment fais-tu lorsque plusieurs travaux universitaires doivent être rendus au même moment?
1: Waouh. Là, là, franchement, c'est souvent pas vraiment
9: facile. Ça t'est déjà arrivé?
1: Ouais. Ça m'est déjà arrivé, je crois, lorsque j'étais encore en deuxième année à l'université. Mm-hmm. C'était vraiment difficile. On devait rendre deux exos. Alors là, ce que je peux conseiller aux jeunes, c'est de supprimer certains loisirs.
9: Ok. Comme quoi, par exemple?
1: Comme regarder la télé, par exemple. On supprime par exemple ce loisir, juste pour un temps, afin de faire les travaux universitaires et de les rendre. Et après, bon, on pourrait se rattraper au moins peut-être pour 2 à 3 minutes avant de passer à autre chose.
9: Ok, Enzo, toi tu fais comment souvent?
7: Bon.
9: Qu'en fais-tu lorsque plusieurs travaux universitaires doivent être rendus au même moment? Est-ce que ça t'a déjà arrivé?
7: Oui, ça m'est déjà arrivé quand j'étais en lycée.
9: Ah,
7: ouais. Bon, c'était chaud en fait. Vu que, la plupart du temps, je faisais des exposés la veille.
9: Mm-hmm.
7: Vu que j'étais sûr de moi et tout. Donc, c'était un peu cela. Et ce que je pourrais conseiller aux jeunes, c'est que pour arriver à s'organiser et à rendre des devoirs à temps, il faut d'abord, comme l'avait souligné mon collègue Zipraison, il faut d'abord supprimer certains loisirs. Donc, la télé, le football et beaucoup plus encore. Ce qui tue notre temps inutilement, en fait.
9: Ok. Ouais. Et toi, Perpétu?
2: Moi également, ça m'est déjà arrivé. Et donc, mon conseil aux jeunes, c'est de réduire les temps limités sur les réseaux sociaux, même limiter également le temps consacré aux loisirs, comme dit mes collègues ici présents.
9: Ok. Mais quelle est, selon toi, la plus grande erreur que font les étudiants dans la gestion de leur temps?
2: Bon, moi, je vois que c'est souvent les réseaux sociaux.
9: Okay.
2: Parce que moi, je vois l'importance ou encore l'avantage des réseaux sociaux, mais certains ne les voient pas. Les réseaux sociaux, normalement, c'est pour des recherches, de l'information, de communication avec d'autres personnes, mais certaines personnes profitent de ces réseaux pour pour ne pas
9: étudier, autre chose, quoi.
2: Oui, regarder des vidéos sur TikTok, publier des fausses informations, faire du n'importe quoi, et cela, ça joue et ça traîne sur les études.
9: Ok, mais on peut passer des heures sur les réseaux sociaux en faisant des recherches, quand même.
2: Oui,
9: n'est-ce pas?
7: Bon, la plus grande erreur que font les jeunes de nos jours, c'est que j'ai deux thèses à soulever ici. Primo, il y a les parents aussi.
9: La responsabilité
7: des parents. La responsabilité des parents. La gestion du temps.
9: Les parents doivent faire quoi?
7: Bon, les parents doivent laisser de l'espace à leur enfant pour étudier. Mais malheureusement, bien fort est de constater que les parents saturent encore l'emploi du temps des parents. Et bon, des élèves, autant pour moi. Des étudiants.
9: En faisant quoi?
7: Par exemple. J'ai un ami aussi, là-bas au quartier. Quand il finit les cours, il rentre automatiquement à la maison pour aller directement vendre ces trucs à la boutique. Et ça fait que ça sature vraiment son emploi du temps. Quand il arrive à l'école, parfois, il me pose des questions sur les cours précédents et tout. Et moi, ça me fait plaisir de l'aider, mais ça me choque aussi en fait parce que leurs parents leur donnent pas l'attitude d'étudier à la maison, et par après ce sont les parents qui sont les premières personnes à réagir en disant que l'enfant si ne veut pas étudier. C'est un peu cela.
9: Oui, on a quelqu'un au bout du fil. Tu es d'accord avec lui, Emmanuel?
1: Oui, je suis entièrement d'accord. Et puis, j'aimerais aussi souligner que la plus grande erreur que font les étudiants dans la gestion de leur temps, c'est de ne pas prioriser leur étude avant tout.
9: Ok. Ouais. Et toi, Perpétu?
2: Moi, je crois bien que c'est la même chose que je vais dire. Donc, bien que les réseaux sociaux sont faits pour les recherches et autres, moi, par exemple, étudiante en relations internationales, les réseaux sociaux me permettent l'accès, en tout cas, au débat diplomatique, à l'activité mondiale, etc. Mais cette erreur-là, pour certaines, c'est vraiment... une perte de temps, et ça pourra en tout cas leur traîner sur les études.
9: Ok, Prosper depuis Bouygues, bel après-midi et bienvenue dans mon Cicatitude. Allô, Prosper.
10: Oui, je vous écoute maintenant, bel après-midi.
9: Ok, on t'écoute, compagnon.
10: Oui, j'aimerais juste intervenir par rapport à tous ces jeunes qui sont présentement sur la plateau de Ndekeluka.
9: Nous sommes à l'écoute, compagnon.
10: Bon, je dirais que ce que tu m'as dit là, c'est vrai. C'est vrai, ils ont raison. Mais...
9: Allô? Oh là là, il est parti. Emmanuel, est-ce que ça t'a déjà arrivé de rater un cours à cause des réseaux sociaux? Ça veut dire que tu passes longuement de temps sur les réseaux. Est-ce que ça t'a déjà arrivé une fois?
1: Bon, à vrai dire, je dirais non.
9: Ok.
1: Ouais, ça m'est pas encore arrivé parce que mon temps est souvent programmé. Et ma priorité, c'est souvent les études. Et c'est en cela que j'aimerais compléter ce que Enzo avait dit concernant l'exemple de son ami qui partait à l'école après les cours, qui retourne à la boutique afin de vendre.
9: Ok.
1: En tant qu'étudiant ou bien en tant qu'élève, ta priorité...
9: Ça doit être tes études.
1: Oui, ta priorité, ça doit être tes études. Tu finis les cours, automatiquement tu rentres à la boutique pour vendre. Même dans la boutique, en train de vendre, tu peux étudier, tu peux prendre tes cours et réviser. Donc, moi, je dirais que ce n'est pas vraiment une raison.
9: Ok, mais je reste toujours avec toi.
1: Ok, je suis là.
9: Ça t'est déjà arrivé de vouloir passer seulement 10 minutes sur ton téléphone et finalement d'y passer plusieurs heures?
1: Là, c'est... Bon, je dirais que c'est un quotidien chez tous les jeunes, quoi. C'est un quotidien chez tous les jeunes. Normalement, les jeunes prennent leur téléphone juste pour passer 10 à 15 minutes. Mais finalement, ils passent même presque toute la journée sur leur téléphone.
9: Surtout les filles.
1: Sans se rendre... Ah, Avec les filles là, non. Là, c'est son commentaire.
9: Ok, Père Pritchu, et c'est, ça t'est déjà arrivé de vouloir passer seulement 10 minutes, sérieux, 10 ou 15 minutes sur ton téléphone et finalement d'y passer plusieurs heures, parfois 3 heures, 4 heures, 5 heures, 6 heures.
2: Sans vous mentir, je dirais oui.
9: Ici, on ne ment pas.
2: Ouais, c'est ça. Je dirais oui. Moi, souvent, quand je prends mon téléphone pour faire des recherches et autres, ce qui me détourne souvent, c'est la vidéo sur TikTok. Quand je vois... non, vous en profitez pour se moquer de moi. Et donc, ce sont des vidéos sur TikTok qui me détournaient. Okay. Donc, ça m'est déjà arrivé.
9: Et toi, Enzo?
7: Oui, bon, ça vous mentir aussi. Ça
9: me... Si on ne ment pas ici.
7: Bon, ça m'est déjà arrivé. Bon, la plupart du temps, c'est sur TikTok aussi.
9: Ok. Ils aiment le truc là.
1: Ils aiment trop le TikTok.
7: Ouais,
1: les
9: toi dit... non plus.
1: Bah, je suis également sur TikTok.
9: Bon, on va écouter un titre. Hein. Nous allons demander à notre technicien de nous balancer un titre. Et après, on va recevoir, bien sûr, c'est vrai, Garba, pour la chronique numérique avant de revenir ici sur notre plateau.

0: toujours bel et bien sur les 100.9 FM Radio Ndeki Luka, la gestion du temps chez les jeunes d'aujourd'hui entre loisirs, études et réseaux sociaux. La réaction des jeunes sur les réseaux sociaux avec Sever Garba. Sever, bel après-midi.
1: Bel après-midi, Martine Oudé.
0: Sarah explique honnêtement, les réseaux sociaux prennent trop de place dans nos vies. On y passe des heures et ça grignote le temps sur les études. Beaucoup de jeunes préfèrent scroller plutôt que réviser et ça finit par passer les résultats scolaires.
1: Évidemment, Martine Oudé, moi je pense que les réseaux sociaux ne sont pas forcément une perte de temps. Ils peuvent aussi être un espace de détente, d'apprentissage et même de travail. Le vrai problème, c'est l'équilibre, savoir quand s'arrêter et consacrer du temps aux études, s'exprime Lucas.
0: Mais justement, s'exclame Lorena, cet équilibre est difficile à trouver. Entre les loisirs, les sorties et les notifications qui ne s'arrêtent jamais, les jeunes ont du mal à organiser leur journée. Résultat, on se couche tard, on est fatigué et les études passent au second plan.
1: Oui, c'est vrai, mais il faut aussi reconnaître que les loisirs et les réseaux sociaux font partie de notre quotidien. Ils nous permettent de souffler et de rester connectés. La clé, c'est d'apprendre à gérer son temps, planifier ses révisions, limiter les écrans et garder un moment pour soi, conclut Bertrand dans son commentaire.
0: C'est vrai, Garba, merci pour toutes ces précisions. Nous sommes aujourd'hui, vendredi 25 septembre 2026. On va se retrouver à la semaine prochaine.
1: Ça sera la semaine prochaine parce que demain, ça sera le week-end. Et le week-end, on ne réalise pas l'émission Musique Attitude.
0: Merci.
1: Merci à toi.
2: Voilà, vous venez là d'écouter la chronique Buzz sur les réseaux sociaux présentée ici par Séverin Garba. Il est encore là. Vous dites quoi? On commence d'abord par vos réactions. Comment tu trouves cette chronique, Enzo?
3: Bon, en fait, c'est...
2: Est-ce que c'est la réaction, bien sûr, des jeunes? Est-ce que tu penses que ce que vient de dire Séverin, il a parfaitement raison?
3: Oui, il a parfaitement raison. Et j'adhère sur ses propos, en fait. Mm-hmm. Donc, je crois bien que c'est bien. Donc, c'est un peu ce que j'ai à dire.
2: Et toi, Emmanuel?
4: Je ne pourrais pas dire le contraire parce que je vois qu'il a vraiment expliqué ce que les jeunes font le plus souvent et puis il a détaillé. Donc là, je suis vraiment d'accord avec ce qu'il a dit.
2: Avec Séverin. Oui, mais selon toi, quelle attitude un jeune devrait-il absolument adopter pour mieux organiser ses journées?
4: Ok. Alors, pour mieux organiser sa journée, je dirais que, qu'un jeune doit d'abord penser à ses objectifs, à ses objectifs de la journée, à ses objectifs de la journée, avant de programmer sa journée et de prioriser chaque activité.
2: Ok.
4: Et toi, afin de répartir les temps entre les activités à faire durant la journée.
2: Et toi, Perpétue?
5: Des jeunes qui disent toujours qu'ils n'ont pas de temps.
2: Oui.
5: Bon, moi, je pense que tout le monde a vraiment du temps. Mais
2: ah bon?
5: C'est savoir gérer
2: c'est
5: le temps.
2: C'est ça qui pose problème.
5: Voilà. Et donc, pour moi, je dirais, comme le dit Emmanuel tout à l'heure, c'est que ce sont des personnes qui n'ont pas vraiment des objectifs. Et donc, du coup, ils ont cette habitude de dire ils n'ont pas le temps.
2: Ok. Enzo, quelle attitude aimerais-tu améliorer dans ta gestion du temps de nos jours?
3: Bon, en fait, l'attitude que j'aimerais améliorer dans ma gestion du temps, c'est de tout remettre à demain. Donc, du genre...
2: Il faut éviter de tout mettre à demain.
3: Ouais, parce que j'ai l'habitude parfois de tout remettre à tout à l'heure.
2: Je vais faire après.
3: Ah, ok. Donc, j'ai l'habitude de tout remettre à demain. Parfois.
2: Parfois.
3: Oui, parfois.
2: Ok. On a Joël depuis Bimbo. Joël, bel après-midi.
6: Bel après-midi à vous.
2: Ok. On t'écoute. Nous t'écoutons, Joël.
6: Ok, moi également, j'aimerais donner mon point de vue par rapport à ce thème que vous développez là-bas. Mm-hmm. En fait, le thème dont vous avez laissé, c'est un thème qui est vraiment spécial. Vous savez, le temps, on dit que les Américains aussi disent que le temps, c'est de l'argent. Mmh. Et que si une personne qui ne sait pas vraiment gérer son temps, je suis sûr et certain que cette personne va faire comment, va gâter son avenir. Et je vois que pour mieux gérer son temps, il faut avoir un objectif dans la vie. Parce que lorsque on a un objectif, maintenant on va se planifier pour faire comment pour découper ces objectifs-là. C'est-à-dire, qu'est-ce que je vais faire pour atteindre mes objectifs? Je prenais l'exemple des étudiants. Ou ce que je fais les études, parce que leur objectif principal, c'est d'obtenir leur diplôme. Mais ce que la personne doit se faire, il doit se planifier pendant la journée. Certes, il y a des tâches à la maison, peut-être qu'il peut faire. Donc, il va se planifier vers minuit. À partir de telle heure comme ça, je vais faire ça, ça. S'il y a certains programmes qui viennent pour faire obstacle à mon sens, ce que je vais faire comment? Je vais pousser ça. Mais beaucoup de jeunes ne savent pas planifier leur temps. Chers amis, que venir, est-ce que tu peux m'accompagner? La personne l'accompagne. Mais moi, ce que je te dis, c'est que nous, les jeunes, ce qui est très important, on doit avoir un objectif pour notre vie. Ça peut être notre vêtue. Si on ne fait pas l'étude, on fait le commerce. On peut avoir un objectif aussi par rapport à notre commerce. Pour grandir, donc, ça va, on essaie de planifier ça. Mais ce qui concerne le réseau social, tu vois que le réseau social n'est pas vraiment un problème. Mais c'est à tout un chacun de voir comment il va vraiment gérer. Parce que je vois aussi certaines personnes dans leur vie sur les réseaux sociaux, les TikTokers, ceux qui font des TikTok là, eux aussi dans leur vie. Donc c'est à tout un chacun de s'organiser, de se planifier pour faire comment pour réussir sa vie. Donc c'est ainsi que moi je vais donner mon point de vue par rapport à ce thème là.
7: En tout cas, merci beaucoup, hein. Merci beaucoup Joël pour ta contribution dans cette émission. Je reviens ici sur le plateau avec Emmanuel. Emmanuel, oui. À partir de quel moment le loisir devient-il une perte de temps?
4: Ah ok. Le loisir devient une perte de temps lorsque comment je pourrais l'expliquer?
7: Quand on passe des moments vraiment.
4: Oui, c'est ça. Lorsqu'on n'essaie pas d'étudier également, lorsqu'on n'essaie pas d'étudier également à travers les loisirs. Ouais. Parce que c'est ce que moi je fais le plus souvent.
7: Ok. Ouais. Tu fais souvent comment?
4: J'aime trop souvent les vidéos. Bon. Plus précisément les films et puis les séries.
7: Ok.
4: Les films et les séries. Moi je regarde les films et les séries pourquoi? Je regarde les films et les séries. Afin de capter de nouveaux mots.
7: Ok.
4: De nouveaux mots ainsi que des nouvelles expressions afin de les mettre dans mes vocabulaires et puis les conjuguer chaque jour en fait.
7: Ok. Perpétue, à partir de quel moment le loisir devient-il une perte de temps selon toi?
5: Bon, moi personnellement, je pense que les loisirs sont une nécessité pour l'équilibre personnel.
7: Ça veut dire c'est important.
5: Oui,
7: pour...
5: c'est important quoi. Et donc ces loisirs ne doivent pas être considérés comme étant une perte de temps, ça jamais. Je dirais que la musique, le sport et autres, en tout cas les différents loisirs permettent de se détendre.
7: Ah bon?
5: Après une période d'études. Et donc, ça devient une perte de temps lorsque ces loisirs-là peuvent empiéter, en tout cas, empiéter sur les heures ou bien les heures, les temps consacrés à une période d'études.
7: Et toi, Enzo, nous arrivons presque à la fin.
3: Ok. Bon, je crois bien que si les loisirs deviennent une perte de temps, c'est lorsqu'on priorise d'abord tout ce qu'on fait le plus souvent pour tuer avec le temps que de plutôt prioriser nos objectifs. C'est pas faux. En fait, c'est pas faux. Les études, c'est important et tout, mais les loisirs aussi, faut pas en abuser. Surtout, je m'adresse beaucoup plus aux footballeurs. Les jeunes footballeurs de notre lycée et tout, ils consacrent beaucoup plus de leur temps sur des loisirs qui ne captent même pas que ça peut être leur avenir ou non.
7: Ok, nous avons presque, nous sommes déjà à la fin de cette émission. Si aujourd'hui vous avez un conseil à donner à un jeune qui nous suit en ce moment, ça serait quoi? On commence par Emmanuel.
4: Oui,
7: Emmanuel.
4: Ok, merci. Ok, mon conseil aux jeunes, je leur dirais de toujours faire les choses en fonction en fonction de leurs objectifs, en fonction de leurs priorités. De toujours programmer leur temps en fonction de cela.
7: Ok. Et toi, Perpétue?
5: Pour les jeunes centrafricains, pour arriver à une meilleure gestion du temps, moi, je leur conseille, en tout cas, d'établir un emploi du temps avant tout, de définir également des heures précises pour étudier et limiter, en tout cas, les réseaux sociaux, quoi.
7: Ah bon?
5: Oui.
7: Il faut carrément mettre...
5: Pas mettre à côté, mais avec limite.
7: Ah bon?
5: Oui.
7: Voilà. Et toi, Enzo?
3: Bon, comme le disait Léonard De Vinci, le temps reste assez longtemps pour celui qui l'emploie bien. Donc, en gros, si tu t'organises bien, tu peux réussir tout dans ta vie. Comme le disait quelqu'un ici précédemment, le temps, c'est de l'argent, comme le disait en anglais, time is money.
7: Okay.
3: Donc, c'est un peu cela.
7: C'est sur ces mots que pour enfin notre émission Musique Attitude de ce vendredi 25 septembre 2026, consacrée à la gestion du temps chez les jeunes entre études, loisirs et réseaux sociaux. Merci à vous, les auditeurs. Merci à nos invités. Merci à Perpétue Mozanga. Merci.
5: Merci.
7: Merci également à Emmanuel Yangakola. Emmanuel, merci d'être passé.
4: Merci, merci à vous également.
7: Merci, Enzo.
3: Merci beaucoup à vous également.
7: Merci à vous, les potos durs de 100.9 FM, pour votre fidélité. Merci également à toute l'équipe technique. Merci à Élisée Miguel Bangakote, je vous l'ai dit. On se donne rendez-vous très bientôt pour un nouveau numéro de votre émission Musique Attitude.

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4: 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Ndekiluka, il est 17h, le Flash Info, toujours avec Ahmed Tidjani. Ahmed, bonsoir.
5: Bonsoir Martine Audi, bonsoir à tous. Ce nouveau collège d'enseignement général, la CEG, ouvre ses portes à Ndélé dans les Bamingi-Bangoran. Inauguré lundi dernier, l'établissement offre désormais aux élèves un collège de proximité. Et puis, Médecins sans frontières, MSF encourage ses patients à réapprendre à vivre après une amputation. Un espace d'échange et d'écoute s'est tenu avant-hier à Bangui afin d'encourager et accompagner ces personnes amputées à la suite d'un accident. Justice, une première étape a déjà été franchie dans l'organisation de la deuxième session criminelle de la Cour d'appel de Bangui. Les 15 jurés appelés à assister les juges lors des audiences ont été déjà désignés. Des avocats ont également été commis d'office pour assurer la défense des accusés. Les audiences de cette deuxième session criminelle s'ouvriront.

La famille de 100.9 FM, soyez les bienvenus dans l'émission Musique de ce vendredi 25 septembre 2026. Merci une fois de plus pour la confiance faite à notre antenne. Martine Aude, c'est moi pour vous accompagner dans cette partie musicale de l'émission Musique Attitude avec la complicité technique de Kylie Élisée Miguel Bangakoté, radio de Kiloka, la radio de tous les centres africains de Soukoua, d'Aïbara, les Sundanbata, Tosso, Bayeriti, Kwasingana, Ake Musique Aïta, Kéongila, Kwagina, Bikoko, Biko, Sebiko, Shungana, Bikoko, Andongoko, Tipi. Il y a quelqu'un qui a avancé.

0: Merci. 17h09. 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

là, tu vois, tu perçois aussi. Maintenant, on a la situation de sécurité aussi à Mandekilou Katoya d'abord. Voilà, la mangoïkama.

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0: Radio Nekeluka, et vous êtes bel et bien dans l'émission Mon Sekaït. On est presque à la fin de ce vendredi 25 septembre 2026. Allô.

nous retrouvons Gustavo Lima dans ce beau titre Balada. 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

Être un nombre à l'écoute de l'émission Mon Cahier de ce vendredi 25 septembre 2026. Merci beaucoup à vous. Merci également à qui Élisée Miguel Bangakote qui gérait la partie technique de cette émission. Alors pour aujourd'hui, c'est fini. Portez-vous bien. Il a soit un diao. Alors Fadi Bamin a terre finalement à Timande Kilo Kakwasinga Mon Cahier Tilasso. Et qui n'a vu qu'au Koulango Babu Sanono au coaching des sociétés qui est dans. Singilana a tout. Singilana a Élisée Miguel Banga côté. Antimongo, on va continuer dans notre bako. Timbifade à Martini Rode. Je ne veux pas battre la bataille, c'est qu'il y a sur Iwagi Terao. Alan Banjo dans tout, soit là d'abord. Singilana a tout.

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0: 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Sage-femme, là que ça aussi,
3: voilà, déjà trop.
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3: Hey, automédication de phase. Oui,
2: avec Gandaï, ils ont été mis quoi le nom à l'hôpital.
0: Bon à l'hôpital. Ah, que quoi, hôpital,
1: je prends ma voiture, je l'amène à l'hôpital.
3: Voiture en
0: gros,
3: vélo soleil.
4: J'adore les ordonnances.

dernier passage des avis communiqués sur les sons pour FFM Radio Nekeloka. La direction de l'Institut des sciences paramusicales porte à la connaissance du public centrafricain que les candidatures au concours d'entrée au titre de l'année académique 2026-2027 sont ouvertes dans les filières suivantes. Licence en sciences infirmières, licence en sciences obstétricales, licence en sciences nutritionnelles, licence en sciences biomédicales, licence en sciences de rééducation et de réadaptation kinésithérapie, assistant de santé, assistant de laboratoire, assistant accoucheur. L'Institut des sciences paramédicales met à la disposition de ses étudiants un centre d'encadrement pratique, moderne et entièrement équipé, offrant un environnement d'apprentissage réaliste et innovant pour développer les compétences professionnelles indispensables au métier de la santé. La date limite de dépôt des candidatures est fixée au 5 novembre. Une déclaration de recette vous sera remise contre un versement de 15 000 francs CFA de frais de dossier. Les concours se dérouleront du 9 au 10 novembre. Le secrétariat est ouvert tous les jours, ouvrable de 8h à 15h30 et le samedi de 8h à 12h. La direction porte à l'endroit des candidats ayant obtenu leur baccalauréat ou un diplôme équivalent et n'ayant pas encore retiré leurs attestations de succès et ceux qui sont en attente de l'authentification de leur diplôme par la direction des examens et concours de déposer leur dossier de candidature sous réserve de leur diplôme. 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La direction pour toute personne à l'écoute du présent communiqué d'en faire large diffusion. La directrice du groupe scolaire Tartine et Chocolat, lycée Noël Éclair, informe les parents d'élèves et le public bourguissois que la rentrée scolaire 2026-2027 est bien effective depuis le 21 septembre. Les inscriptions au titre de l'année académique 2026-2027 continuent à la maternelle, au primaire et au secondaire, ouvertes tous les jours de 7h à 14h. L'établissement souhaite la bienvenue à tous les nouveaux élèves. Téléphone 72 40 2 x 25.

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plaisir d'informer les habitants des quartiers Damala, Marché Tournant, Ngoula, Gbo, Ngongono, Combattant, Barkazi, Damala, Sousol, Kétessoa et ses environs que la rentrée scolaire 2026-2027 est effective depuis le lundi 14. Le président fondateur tiendra personnellement une réunion technique avec tous les parents d'élèves demain samedi 26 septembre à 8h précises à l'école fondamentale 1 derrière Don Bosco pour des conseils et orientations pratiques pour l'année en cours. 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

Le comité de l'organisation de la deuxième édition de distribution des kits scolaires aux enfants atteints de l'albinisme demande de toute urgence aux parents qui se trouvent dans les différentes régions de Bangui, dont les enfants ne se sont pas encore enregistrés pour bénéficier des kits scolaires, de bien vouloir se rapprocher et se présenter demain samedi au siège provisoire au sein de l'hôpital général à partir de 8h pour les deuxièmes formalités. Le comité informe les parents et élèves que la cérémonie officielle de distribution des kits aura lieu le vendredi 9 octobre. Cette cérémonie aura lieu. Le lieu de la cérémonie sera indiqué à la réunion du samedi, c'est-à-dire de demain. Le comité prête toute personne à l'écoute du présent communiqué d'en faire large diffusion, surtout aux intéressés. Téléphone 72 23 23 94, 72 04 46 21, 75 06 80 48.

Le bureau de l'association des parents d'élèves du complexe scolaire Ngossiman convie tous les parents d'élèves du dit établissement à une grande assemblée générale demain samedi 26 septembre à 9h dans l'enceinte du complexe. Vu l'importance des points qui seront débattus, la présence de tous est vivement recommandée. Le vice-président Maziki Djoubini. 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

Les accès communiqués se poursuivent sur les sons qu'on a fait faire dans une équiloca, l'école supérieure de gestion et des sciences appliquées SUBGISA, université privée reconnue par l'État située 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En prélude à la rentrée scolaire 2026-2027, le sous-préfet de Bangui Fleuve demande aux parents d'élèves, associations de parents d'élèves et les chefs des quartiers de la sous-préfecture de Bangui Fleuve de bien vouloir nettoyer les concessions des établissements scolaires demain samedi 26 septembre afin de garantir un environnement sain aux enfants. Le sous-préfet compte sur le sens de responsabilité de tout et chacun.

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La direction du complexe scolaire Jean Gervais porte à la connaissance de la population de Bangouma, Yongoro et ses environs que les inscriptions de l'année académique 2026-2027 ont commencé depuis le mois de juillet et continuent. L'établissement demande aux parents des anciens élèves de se rapprocher de la direction pour des informations nécessaires. Un accueil chaleureux vous sera réservé. Téléphone 72 50 77 80 75 50 77 80.

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Nous allons nous arrêter là, auditeur des 100.9 FM. La suite de vous avez communiqué en français sanglant, c'est après le dossier du jour.

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0: Oui.
1: 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À la préfecture, autant pour moi, tu m'en verras. Dans le chef de l'été, Mandéré, Carlo, Akenak Batamara, Maya, Autochtone, c'est-à-dire, il y a tout ça, à la Gouara, Dianda, Dianda, et puis à Gouara Boukoutou. Papa Sangata, à Ekmina Souzénini, à la Bani Nati, Coroni. Il y a Carlo, que je l'ai mis dans la zone minière. Batani, quand je joue, a exploité diamant. Maintenant, la Pokoni, quand son document évolue, à la zone diamantichère, on a été étudié, le roi l'a déjà boulé, Ambelou, Akourou, à Dina Afea, à la R. Batani Carlo, c'est le plus. Mais il s'agit de Carlo, Carlo, quand je joue, à Irmi, Tamambere, à Irmi Carlo.
0: À Irmi, hein?
1: Tamambere.
0: Tamambere.
1: Ah.
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1: America, I forgot I competed même quand ça est dans le métier de l'homme et qu'il y a encore au fait, il n'y a quand même beaucoup de sentiments à Carnot alors la première année, c'est moi et puis le deuxième année, c'est moi qui ai parlé de Carnot
0: c'est une amie qui n'a
1: pas
0: merci Honoré.

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0: Je suis un peu plus jeune. La canzone la cuina la

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1: 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Tu te dis que c'est la cité jusqu'à 2000 carnes, du coup, on a carnes. 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Quand il y a qui était avancé, je n'ai pas eu ça, ça, si, quand on était assis, des réponses. La référence, c'est la savante.
2: Oui, Ibarala.
0: Ibarala, Mingi.
2: Ala, Singe.
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0: Sous le René.
1: Son père est de Ghana.
0: Singa, allô, Ibarala. Allô.
2: Oui, allô, Ibarala.
0: Oui, Ibarala.
2: Ibarala, Mingyo.
0: Ah, tu m'as dit Carnot, tu fais une signification.
2: Oui, je suis en bâti Carnot. Je suis en bâti Carnot, comme je disais, le balai, c'est né. Et. Carnot, tu es là, tu es Carino.
0: Président français, la Goka, voilà, ministre Singh français.
2: Oui.
0: Alors, Mahounda Tchini. Voilà. Tchina, la part. Tchikarnoni. Tchimoun Tchouni, sous la mazan, Tchikarno, la soeur.

Merci beaucoup.

mes ressortissants Tikarno Nasinga. Allô, Ibarra Lamingue. Ibarra Lamingue. Allô, Alamaye. Ah, Kevin Lamaynanda. Oh là là, il y en a craché Mingue, hein, Kevin. A craché, il m'a lancé un appel. Oh là là. Il a craché Mingi qui vient de dire ça. A craché ça, c'est mal, je n'ai pas qu'à insister encore.

Merci.

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Du coucou à vous. On se prépare pour le journal de 20h.

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17: Bonsoir à tous, il est 20h sur Radio Ndekeluka, lors de sur la grande édition de ce soir avec Amit Tidjani. Amit, bonsoir.
18: Bonsoir, Ghislaine Berthier Mazouda, bonsoir à toutes et à tous, les titres. Face à la baisse de l'aide humanitaire, le président Faustin Archange Touadéra appelle les partenaires internationaux à respecter leurs engagements. Il l'a dit à la tribune de l'ONU à New York. À Bria, dans la Haute-Coteau, les prix de plusieurs produits agricoles sont en baisse sur les marchés, une situation qui soulage les consommateurs. Également au sommaire, Médecins sans frontières organise un espace d'écoute pour les personnes amputées. Football, coup d'envoi demain de la 17e journée de la Super League au stade Barthélemy-Bouganda.
17: À la une de ce journal, le président centrafricain alerte sur la baisse des financements humanitaires dans le monde.
18: À la tribune de l'ONU, Faustin Archange Touadéra appelle les partenaires internationaux à respecter leurs engagements. Il estime que la baisse de l'aide fragilise davantage les pays vulnérables et leurs populations. Suivant à ce sujet, Faustin Archange Touadéra.
19: Selon les Nations Unies elles-mêmes, plus de 147 millions de personnes dans 19 pays et territoires ont connu en 2025 une insécurité alimentaire aiguë causée par les conflits. Et pourtant, au moment où les besoins explosent, les moyens reculent. Le financement humanitaire est retombé à des niveaux que l'on n'avait jamais connus depuis 2016. L'aide publique au développement s'effrite. Les opérations de maintien de la paix, y compris dans mon propre pays, ont dû réduire leurs patrouilles, fermer des bases, suspendre des initiatives de dialogue local. Chaque coupe budgétaire décidée à New York ou dans une capitale lointaine se traduit sur le terrain par un espace laissé aux groupes armés. Le piège est cruel. Quand la santé, l'éducation, les routes, l'énergie et l'emploi des jeunes passent au second plan, ce ne sont pas seulement les objectifs de développement durable qui s'éloignent, c'est la paix elle-même qui se fragilise. Je le dis ici avec force. Abandonner les pays fragiles, ce n'est pas faire des économies, c'est reporter la fracture en la rendant plus lourde.
17: Et puis, ce fait qui va bientôt faire une semaine, un agent de sécurité en service à l'aéroport international Bangui Poko accuse le premier vice-président de l'Assemblée nationale de violence physique.
18: Médard Seregaza, un agent de sécurité de la compagnie privée Lolita, explique avoir été brutalisé et giflé par Jean-Symphorien Mapenzi alors que ce dernier revenait d'un voyage à l'étranger. Une altercation avec le service de sécurité de l'élu de la nation en serait à l'origine. Suivant les explications de Médard, c'est le Gaza au micro de Souverain Garba.
20: Nayati la parasomine kuta zuchu kodwavida à la personne du député Mapenzi.
21: Ce jour-là, le cortège venu chercher le député Mapenzi est arrivé en retard alors que l'élu avait déjà terminé ses formalités. Pressé d'accéder à l'espace de réception, le cortège a forcé le passage malgré notre rappel à l'ordre envers ses porteurs de tenue en leur disant que cette voie est un sens interdit. Les militaires du cortège ont insisté et ont finalement franchi la barrière. Interrogés sur les raisons de leur retard par le député, ils nous ont accusés d'avoir bloqué le passage. C'est à ce moment que le temps est monté. Furieux, le député s'est avancé vers nous. Quand je me suis approché pour lui donner des explications, il m'a aussitôt giflé. Aujourd'hui, j'ai des douleurs à l'oreille et ça m'inquiète.
20: Pour moi, il y a un problème de santé.
18: Radio Ndekeluka a tenté à maintes reprises d'avoir les versions de fin de Jean Symphorien Mapenzi, mais sans succès. De son côté, la victime affirme

0: une formation, c'est 6 jurés, mais les autres, ils attendent là, en cas de défaillance ou d'indisponibilité de certains jurés en cours d'audience, ils peuvent être immédiatement remplacés. Donc, globalement, c'est 15 jurés qui ont été tirés au sort, et les avocats, la plupart des accusés, comme nous l'avons constaté, n'ont pas d'avocats, et on a pu leur trouver des avocats commis d'office qui seront là pour les soutenir lors de cette audience. Nous avons globalement 20 dossiers inscrits au rôle avec une moyenne de 25 accusés.
1: Les audiences de cette deuxième session criminelle débuteront le 5 octobre et prendront fin le 30 du même mois.
2: Sur Bria, dans la Haute-Coteau, les prix du manioc, du maïs et d'autres produits champêtres sont en forte baisse ces derniers jours dans la ville.
1: Une baisse liée notamment à l'arrivée régulière de ces produits sur les marchés. Gasmala Mustapha nous en parle.
3: La petite cuvette de manioc qui se vendait à 2000 francs au mois d'août coûte actuellement entre 1000 francs et 1250 francs. Celle de maïs est à 1500 francs au lieu de 2000 et la petite cuvette de courge est passée de 8000 à 5000 francs. La chute des prix de ces denrées alimentaires soulage plusieurs consommateurs, à l'exemple de Moussa Pouvoir Kela, un père de famille au quartier Gobolo.
4: Ces derniers temps, le prix de la cuvette de manioc est revu à la baisse. Avec 1000 francs, j'ai payé une grande quantité pour la famille. Il suffit de trouver seulement 500 francs par jour pour acheter des légumes. Ma femme et mes enfants mangent à leur faim et ils sont contents.
3: Les revendeurs, eux, déplorent la mi-vente de leurs marchandises. Laetitia Gonéye vend de manioc et d'autres produits agricoles au marché central de Bria.
5: Les prix des produits alimentaires ont diminué. Nous achetons une cuvette de manioc à 1000 francs et nous la revendons à 1250. Celle de maïs que nous payons à 1250, nous la revendons à 1500. Mais nous constatons une mévente. Les clients veulent acheter nos produits sauf qu'ils se plaignent de manque d'argent dans la ville.
3: Pour les cultivateurs, cette situation ne leur profite pas. C'est ce qu'indique Kevin Ndjimara, un agriculteur au village d'Ambé. Il est venu à Bria Centre pour vendre le manioc afin d'acheter les fournitures scolaires de ses enfants.
6: Nous avons beaucoup d'élèves qui doivent avoir des fournitures scolaires, mais le prix de la cuvette de manioc a chuté. Une cuvette à 1000 francs, je ne peux pas m'en sortir. Je dois retourner au village pour chercher d'autres produits pour vendre afin de compléter l'argent que j'ai trouvé.
3: Cette année à Bria, même s'il y a eu la rareté de la pluie, certains agriculteurs se réjouissent des résultats obtenus lors des premières récoltes. Ceci grâce au soutien technique et matériel des services de l'agriculture et de l'ACDA, ainsi que des organisations humanitaires. Bria, Gasmala Mustapha, Radio Ndekeluka.
2: Éducation dans ce journal, un nouveau collège d'enseignement général CEG ouvre ses portes en délai dans le Bamingui Bongora.
1: Inauguré lundi dernier, l'établissement offre aux élèves un collège de proximité, un soulagement pour les parents. Correspondance de Komboboy Mokhtar.
7: C'est un bâtiment de 3 salles de classe équipé de tables bancs. La création de ce nouveau CG vise à désengorger le lycée moderne de Ndélé qui accueille chaque année un nombre pléthorique d'élèves. Sonia Aza, une mère de famille, parle d'un soulagement pour ses enfants.
8: Ma joie est grande parce que mes enfants vont étudier sur place dans ce CEG. Ils ne peuvent plus aller loin.
7: Bienvenue Stéphane Sérimalé, inspecteur d'académie de Bamingui Bongoran, pense que l'ouverture des CCIG de proximité doit motiver la fréquentation des filles.
9: Nous sommes rendus compte que le seul lycée moderne de Ndélé ne peut pas supporter l'effectif des élèves qui sont chaque année admis au concours d'entrée en 6e. Donc c'est ainsi que nous avons pensé que c'est aussi important pour que ce collège-là soit créé. Nous profitons de l'occasion également pour lancer un appel à l'endroit des parents d'élèves pour qu'ils laissent ses enfants à reprendre le chemin de l'école et de préparer leur avenir.
7: Les travaux de construction du CEG de proximité d'Ndélé ont été réalisés par l'ONG APAD sur le financement de l'UNICEF. Cependant, le cours n'a pas été dévoilé et l'établissement ne dispose pas de salles de professeurs ni de bureaux. Certains enseignants plaident pour la construction de ce lieu pour de meilleures conditions de travail. Ndélé Komboboy Mokhtar, Radio Ndekeluka.
2: Entre-temps, Médecins sans frontières encourage ses patients à réapprendre à vivre.

0: après une amputation.
1: Un espace d'échange et d'écoute s'est tenu avant-hier à Bangui pour accompagner ces personnes accidentées. Astrid de Bonheur Kolingué y a pris part.
2: Chaque trimestre, le personnel soignant de Médecins Sans Frontières échange avec ses patients. Il s'agit de personnes victimes d'accidents de la route qui ont subi une intervention chirurgicale. Une vingtaine de patients participent à ces échanges au centre de réadaptation fonctionnelle. Après plusieurs années de vie avec des prothèses, deux d'entre eux témoignent sous l'anonymat.
3: Après un accident, nous sommes nombreux à perdre un membre inférieur ou supérieur. Mais nous devons apprendre à surmonter cette épreuve et accepter cette nouvelle réalité. Ce n'est pas la fin de notre vie.
2: Afin de contribuer à la réinsertion de ces personnes dans la vie active, quelques accompagnements sont prévus par l'institution. Aboubakar Bengali, coordonnateur de projet MSF à Bunga Bunga.
4: L'accompagnement qu'on donne permet de sensibiliser les patients, d'expliquer l'hygiène et l'entretien du moignon, comment ils peuvent utiliser les prothèses et aussi s'ils ont des soucis psychologiques, mentaux, disons, comment on peut les apporter un soutien dans ces cas.
2: À Bangui, les accidents de moto sont devenus un vrai danger. Aujourd'hui, ils représentent la majorité des blessés qui arrivent chaque jour à l'hôpital. Selon MSF, dans la capitale, on compte entre 8 et 15 nouveaux cas par jour.
0: Actualité internationale, en République démocratique du Congo, le procès sur la chute de la ville de Bukavu aux mains des groupes armés de l'AFC M23 en février 2025 s'est ouvert ce matin à Kinshasa devant la haute cour militaire.
1: Deux officiers comparaissent, le général-major Robert Anvouliave, commandant de la région militaire, et le général de brigade André Eonza, qui dirigeait le secteur opérationnel. Ils sont notamment poursuivis pour lâcheté et démoralisation des troupes.
0: Et puis, plus de 55 000 Soudanais ont fui vers le Tchad depuis le début de l'année, a indiqué le Haut Commissariat des Nations Unies pour les réfugiés ACR dans un communiqué publié ce matin.
1: Selon le même communiqué, au cours de la dernière semaine précédente, le rythme des arrivées s'est fortement accéléré avec plus de 400 personnes par jour franchissant les zones frontalières d'Adré et de Tiné dans l'est du Tchad.
0: Bonsoir, football. La 17e journée de la Super League débute demain au Stade Barthélemy Bouganda.
1: Un seul match est prévu à 15h. AS Douane joue contre UFC 5. Hier, lors de la 16e journée, Pius Ndjawe a battu Olympique Réal de Bombari 4 buts à 1. Puis les Zèbres de la Mambiri Kadi se sont inclinés 3 buts à 2 face à l'Olympique Réal de Bangui.
0: Basketball, la finale de la Carpenter Coupe 2026 se joue demain au Centre Martin Goko.
1: Organisé par Zarasclo Basketball Club, je voulais dire, la compétition met aux prises plusieurs catégories de jeunes. Chez les garçons, les finales opposeront Galactique 8 à Bégoua en U10-11, 92 Bantou Club à Bégoua en U12-13 et Bégoua à Don Bosco en U14-15. Chez les filles, U18, Castor City affrontera Bégoua. La journée s'achèvera à 17h avec la finale senior 1 entre ASOPT 92 Bantou. Des trophées et récompenses seront remis aux équipes finalistes. Fin de ce journal sur Radio de Kiluka. Merci à tous de l'avoir suivi. Surtout, bon début de week-end à tous. Ghislaine Berti Amazuda, bonne soirée.
0: Merci, bonne soirée à vous, à tous nos auditeurs sur les Milan Bouton, le service de Miguel Elzebanga à côté, au Reims, à Ngombe. Nous allons marquer une petite pause bien avant le dossier du jour.
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0: Le Tout de suite, au jour d'aujourd'hui, reçoit Martin Ziguelé, porte-parole du Bloc républicain pour la défense de la Constitution BRDC. Au micro de Chris Roy Jordan Badengbe, il réagit sur un rapport de l'entreprise Anthropique qui alerte sur une opération de contrôle des opposants centrafricains par un agent russe à travers l'intelligence artificielle.
3: Monsieur Martin Ziguelé, bonjour.
8: Bonjour.
3: Dans un communiqué publié, vous dénoncez le fait qu'un agent russe, ici à Bangui, utilise une intelligence artificielle dans le but de contrôler, en fait, de faire la surveillance des opposants en Centrafrique. Qu'est-ce qui vous fait dire ça concrètement, monsieur?
8: Je vous remercie. Nous avons appris, comme vous tous, par les médias internationaux, notamment par Radio France Internationale, qui a réalisé une enquête diffusée sur plusieurs séries et a entendu dans le monde entier, selon lesquels un agent Wagner russe ici à Bangui a demandé à l'IA sous le nom de Claude de fabriquer du contenu, pour faire passer les responsables, les leaders de l'opposition démocratique comme des membres de groupes armés ou des personnes qui veulent déstabiliser le pays. Donc c'est une intention proprement criminelle. Et l'intelligence artificielle, le site Claude, a refusé de produire ce contenu. Parce que lorsque ce contenu est publié, il est repris en chaîne par une radio qui émet ici en Centrafrique, que tout le monde connaît, qui par des journaux dans le monde entier. Et ça donne un aspect de crédibilité pour les personnes qui ne sont pas attentives à l'arnaque. Parce qu'en fait, c'est de l'arnaque intellectuelle. C'est de l'escroquerie pure et simple. Et
3: on se pose la question, monsieur Giguet, de savoir pourquoi cet agent russe encore, cet agent de Wagner, agirait de la sorte.
8: Non, je crois que le problème est fondamental. C'est le problème de la liberté en République centrafricaine. Notre pays est un pays unique dans l'histoire de l'Afrique parce que nous avons perdu celui qui s'est battu pour notre indépendance. Et pour la République centrafricaine, celui qui s'est battu, Barthélemy Bongana, il est mort pour ce pays. Dans ce pays, s'il y a une seule chose qu'il devrait respecter, c'est la liberté pour les Centrafricains. Parce que notre père fondateur est mort pour la liberté des Centrafricains. Et nous avons vu dans l'histoire de notre pays que chaque fois qu'un dirigeant est venu et qu'il voudrait restreindre l'espace des libertés centrafricaines, les esclavagiser, l'opération n'a jamais marché. Et aujourd'hui, ce qui se passe depuis le changement de la Constitution, c'est que le pouvoir en place ne veut pas entendre des discours alternatifs. Ils ne supportent pas l'adversité. Ils ne supportent pas le pluralisme démocratique. Et ils veulent que tout le monde se taise, soit par les menaces, soit par les intimidations. C'est-à-dire que les opposants ont le choix entre l'exil et se taire. Et comme nous, au niveau du BRDC, le MLPC, nous disons que nous sommes dans notre pays, nous exerçons notre droit naturel à la parole et que nous ne pouvons pas nous taire. Mais vous voyez ces personnes-là qui prétendent venir dans notre pays, utilisent des moyens complètement criminels pour nous faire passer pour des personnes qui veulent déstabiliser le pays. Et comme Dieu est grand, même l'intelligence artificielle, qui n'est pas un être humain, a vu l'incongruité, la gravité de ce qu'on voudrait lui faire dire et a refusé. Et c'est comme ça que nous avons été informés. Parce que lorsque quelqu'un veut vous faire du mal, vous ne le savez pas tout de suite. Mais c'est au résultat de cette enquête qui a été diffusée sur les radios que nous aussi, nous avions appris que nous étions l'objet d'un complot, en fait, pour tenter de nous faire du mal.
3: Dans ce communiqué, vous parlez d'une tentative de ciblage physique déjouée. Comment avez-vous réussi à le faire?
8: Non, lorsque vous indexez des personnes physiques vivantes dans un pays qui a connu beaucoup de crises comme notre pays, pour dire que ces personnes-là appartiennent à des groupes armés, c'est-à-dire ce sont des personnes qui veulent tuer d'autres Centrafricains ou des personnes vivant en Centrafrique, quel résultat vous attendez? En dehors de la justice, vous attendez à ce que même des simples citoyens s'en prennent à eux, n'est-ce pas? C'est pour ça que nous disons que ça, ce n'est pas de la politique. C'est une démarche criminelle et c'est pour ça que nous disons que nous sommes surpris par le silence des autorités qui doivent protection à l'ensemble des citoyens, qu'ils soient de l'opposition ou pas, quelle que soit leur origine, quelle que soit leur opinion. Et nous n'avons rien entendu de tel. Même pas le déclenchement d'une enquête pour chercher à savoir est-ce que ce qui est dit est fondé ou pas.
3: Pourquoi dans ce communiqué vous précisez que les autorités doivent être derrière cette manipulation?
8: Mais qui ne dit mot qu'on sent? Le gouvernement est généralement prêt à réagir à tout, et au beau temps et à la pluie. Et là, il s'agit d'une opération montée par des intérêts étrangers en Centrafrique contre des Centrafricains qui va même jusqu'à mettre en péril leur vie et il n'y a aucune réaction. Nous le constatons et c'est pour ça que nous en tirons cette conclusion.
3: Nous parlons de ce rapport, mais avez-vous, est-ce que le BRDC aujourd'hui a des preuves de ce contrôle?
8: Mais c'est pour ça que nous demandons une enquête. Nous demandons l'ouverture d'une enquête. Vous savez que nul ne peut se rendre justice lui-même. Nous ne pouvons pas, en tant que BRDC, nous rendre justice à nous. Nous sommes dans un état dit de droit que nous estimons être de droit. droit. Et il y a des institutions qui s'appellent la justice qui sont chargées, lorsqu'il y a une atteinte ou tentative d'atteinte à l'intégrité des uns et des autres, de nous protéger tous et de déclencher, d'ouvrir ne serait-ce qu'une enquête pour s'informer, pour savoir d'où ça vient, à quoi ça tient, etc. Nous sommes des citoyens. Nous avons droit à la protection de la justice de notre pays.
3: Monsieur Martin Zigué, Radio Ndekeluka, vous remercie.
8: Je vous remercie.
0: Aussi à vous de choisir le 100.9 FM, Radio Ndekeluka. Vous nous écoutez, auditeurs de 100.9 FM, c'était là donc le dossier du jour avec Chris Oa Jordan Badingbi qui recevait Martin Zigué, porte-parole du Bloc républicain pour la défense de la Constitution BRDC qui réagissait sur un rapport de l'entreprise Entropie qui alertait sur une opération de contrôle des opposants centrafricains par un agent russe à travers l'intelligence artificielle. Merci à vous d'être des nôtres. Nous allons marquer une petite pause bien avant le dernier passage de vos avis et communiqués.

0: Il est 20h20 sur les 100.9 FM, Radio Ndekeluka. Nous repartons, mais comme nous l'avons annoncé tout à l'heure, une petite pause.
1: Mariage pendant les fiançailles.
0: Alain Vierge.

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dernier passage des avis communiqués sur les 100.FFM Radio Ndikiluka. 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

0: 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Avis de concours. 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

La direction du complexe scolaire Sainte-Gisèle, situé dans le 8e arrondissement de Bangui, informe l'opinion publique et les parents d'élèves qu'une fausse rumeur circule actuellement sur les réseaux sociaux et dans les quartiers annonçant la fermeture du complexe scolaire Sainte-Gisèle. La direction vient par la présente démentir catégoriquement cette fausse information. Le complexe scolaire Sainte-Gisèle n'est pas fermé, il fonctionne. Le complexe Sainte-Gisèle n'est pas fermé, fonctionne très bien. Les inscriptions et les réinscriptions de l'année 2026-2027 ont même commencé depuis le 3 août et se poursuivent tous les jours ouvrables du lundi au vendredi de 7h à 15h et le samedi de 7h à 12h. La direction met en garde les auteurs de ces fausses informations et promet de poursuivre en justice toute personne qui continuerait à nuire à la réputation du complexe scolaire Sainte-Gisèle. La direction prie toute personne à l'écoute du présent communiqué d'en faire large diffusion.

À l'occasion de la rentrée scolaire 2026-2027, le directeur du moyen séminaire Saint-Paul de Bangui, Abbé Jérôme Emilien Dansona, a le plaisir d'inviter les parents ou tuteurs des séminaristes à la messe d'ouverture de l'année qui sera célébrée demain samedi 26 septembre à 9h au sein de l'établissement même. Après la messe, une rencontre est prévue entre les parents ou tuteurs des séminaristes

Désolée pour ce petit désagrément, chers auditeurs. Reprenons ce communiqué. À l'occasion de la rentrée scolaire 2026-2027, le directeur du moyen séminaire Saint-Paul de Bangui, l'abbé Jérôme Emilien Dansouna, a le plaisir d'inviter les parents ou tuteurs des séminaristes à la messe d'ouverture de l'année qui sera célébrée demain samedi 26 septembre à 9h au sein de l'établissement même. Après la messe, une rencontre est prévue entre les parents ou tuteurs des séminaristes et l'équipe des prêtres formateurs du séminaire. Chaque séminariste doit être représenté par une personne. Le directeur du moyen séminaire, Saint-Paul l'abbé Jérôme et Mélène Dansouna, pour toute personne à l'écoute du présent communiqué, d'en faire large diffusion.

avis de test d'entrée en première année de licence professionnelle en journalisme et psychologie à la faculté des lettres et des sciences humaines de l'université de Bangui. Le recteur de l'université de Bangui informe la population centrafricaine que dans la perspective de la rentrée universitaire 2026-2027, l'université de Bangui organise un test d'entrée en première année de licence en journalisme et en psychologie à la faculté des lettres et sciences humaines. Les conditions d'accès dans ces filières de formation professionnelle sont les suivantes. Article 1er. Le test est ouvert aux titulaires du baccalauréat, toutes tirées confondues, ou de l'examen spécial d'entrée à l'université. Article 2. Le dossier de candidature comprend une demande manuscrite adressée au recteur de l'Université de Bangui sous couvert du doyen de la faculté des lettres et sciences humaines. Une copie certifiée du baccalauréat ou d'un diplôme équivalent, une copie légalisée d'acte de naissance, une copie du certificat de nationalité, un certificat médical datant de moins de 3 mois délivré par le laboratoire des sciences biologiques de la FACS, Université de Bangui, 2 cartes photo d'identité récentes, un CV actualisé pour les professionnels, une attestation de mise en position de stage pour les professionnels. Un reçu de versement des frais non remboursables sur le compte de l'université à la BGFI

Article 3, les frais de participation au test se présentent comme suit. Candidats nationaux réguliers, 12 500 francs. Frais de test non remboursables à verser à la banque, 2 500 francs. Frais de traitement de dossiers non remboursables à verser au secrétariat à la faculté des lettres et sciences humaines. Candidats nationaux, salariés et candidats étrangers, 15 000 francs CFA, frais de test et 2 500 frais de traitement de dossier dans les mêmes conditions. Article 4, la date limite de dossier de dépôt de dossier de candidature auprès du secrétariat principal de la faculté des lettres et sciences humaines est fixée au lundi 5 octobre à 15h. Article 5, le concours se déroulera le lundi 12 octobre à partir de 7h30 dans l'amphithéâtre Alphonse Blaguet à la faculté des lettres et sciences humaines. L'accès à la salle est subordonné à la présentation obligatoire d'une pièce d'identité en cours de validité et des reçus de versement des frais de test. Article 6, le test portera sur les épreuves suivantes. Culture générale, 1 heure coefficient 2. Dissertation sur un sujet d'actualité, 2 heures coefficient 2. Résumé du test, 2 heures coefficient 1. Article 7, toute note inférieure ou égale à 5 sur 20 dans l'une des épreuves citées est éliminatoire. Article 8, le nombre de places par filière est limité à 30 admis par ordre de mérite. En raison de leur caractère professionnel, les formations sont soumises à des frais de laboratoire et d'écolage. Article 9, la rentrée académique 2026-2027 est fixée à la date du 19 octobre. Pour tout renseignement complémentaire, prendre contact avec la secrétaire principale de la faculté des lettres et sciences humaines, le recteur, professeur Gérard Grézenguet.

Il est créé par arrêté interministériel du 18 juillet 2023 une unité de gestion des projets de programmes du secteur santé placée sous la supervision directe du ministère de la Santé et de la Population. Elle est chargée de la coordination et du suivi programmatique et financier des projets et programmes du secteur de la santé ayant pour mission essentielle de renforcer la gouvernance fiduciaire du secteur de la santé afin d'améliorer l'efficacité et l'efficience des investissements dans le dit secteur. Dans le cadre de la passation de ces marchés, le GPS lance un avis public à manifestation d'intérêt pour la sélection des fournisseurs agréés et régulièrement installés en vue de constituer un répertoire de fournisseurs et prestataires potentiels qui seront ultérieurement consultés dans le cadre de la mise en œuvre des projets et programmes du ministère de la Santé et de la Population. Le présent appel à manifestation d'intérêt ne constitue pas un appel à la concurrence. Le GPS se réserve le droit de modifier ou d'annuler son appel à tout moment au cours de la période de manifestation d'intérêt et de la période d'appel à la concurrence qui s'en suivra. À cet effet, le GPS invite les fournisseurs intéressés et remplissant les conditions requises à soumettre une manifestation d'intérêt répondant aux besoins décrits dans le présent appel à manifestation d'intérêt. Le type de prestations faisant objet du présent appel sont les fournitures de biens, de services, de travaux qui peuvent être déclinés comme suit: la fourniture de matériel, mobilier de bureau, fourniture de bureau, outillage d'entretien, etc. La fourniture de matériel roulant, moto et véhicule, la fourniture de matériel, équipement et maintenance informatique, la réparation et la maintenance d'installations électriques, électroménagères et de climatisation, fourniture des produits d'entretien, fourniture de services, assurance, graphisme et sérigraphie, reportage, webmaster, imprimerie, entretien et réparation, etc. Fourniture de services de restauration et de services traiteurs, fourniture de carburant. Les critères d'éligibilité pour participer à cette manifestation d'intérêt sont appartenir au secteur privé, ne pas être en situation de conflit d'intérêt, être présent et avoir la capacité légale à exercer en Centrafrique. Ne pas être suspendu ni autrement identifié comme inéligible par une organisation des Nations Unies, du Fonds mondial, le groupe de la Banque mondiale ou toute autre organisation internationale. Ne pas être en faillite ni impliqué dans une procédure de faillite ou de poursuite judiciaire. Le dossier de la manifestation d'intérêt doit comprendre des informations obligatoires suivantes: lettre de manifestation d'intérêt signée du responsable de l'entreprise, numéro d'identification unique, registre du commerce et du crédit immobilier, RCCM, attestation consulaire, certificat de non-faillite datant de moins de 3 mois, relevé d'identité bancaire RIB, brève présentation de l'entreprise en précisant le capital, le nombre d'employés et le chiffre d'affaires des 3 dernières années, si possible 2 pages maxi. Preuve des expériences similaires dans le domaine d'activité, fournir les informations demandées en rapport avec le contrat similaire ou bon de commande avec au moins 5 clients précédents, coordonnées, nom, adresse complète, numéro de téléphone, adresse électronique, site web, si possible, et personne à contacter. Les fournisseurs intéressés doivent préparer leur manifestation d'intérêt conformément aux exigences et aux procédures énoncées dans le présent avis et soumettre leur dossier au plus tard le 9 octobre 2026 à 16h heure de Bangui. Le présent avis à retirer au bureau de l'UGPS au ministère de la Santé et de la Population. Les manifestations d'intérêt doivent être envoyées par mail et par dépôt physique aux adresses suivantes: par mail UGPS MSPRCA@gmail.com, finance UGPS@gmail.com, suivi UGPS@gmail.com, appel à manifestation d'intérêt pour la constitution d'un fichier
de fournisseurs agréés pour le GPS. Tous les fichiers doivent être exempts de virus et non corrompus. Dépôt physique, bureau de l'unité de gestion des projets de programme du secteur santé au ministère de la Santé et de la Population, avenue Gamal, Abdel Nasser, Bangui, 8h à 16h du lundi au vendredi. Les dossiers doivent être dans une enveloppe scellée portant la mention « Appel à manifestation d'intérêt pour la constitution d'un fichier de fournisseur agréé pour le GPS ». Contact en cas de besoin 72 07 09 90 72 64 30 44. Les prix ne sont pas demandés à ce stade. Merci à vous de choisir Radio Nekiloka. Chers auditeurs, nous allons nous arrêter là.

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0: Pays-Bas, à Namena-Kodro, avec un centre psychiatrique. 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Le corps qui est là, il bat, il est là, il ramasse, il est là. Dans le petit peu, il est sacré, il est là, il est là, il est là, il est là. Ça, c'est bien. 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
0: 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soi-même. 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

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Mon colonel, tu sais qui est qui. Capitaine, ça va être. Délégué, ça bosse. Michel, il va être. Tu commandes à mon, la capitaine.

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8: 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On a fini la journée, une visite, une visite. Je suis un petit peu en train de Dieu merci beaucoup.
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1: Adjundi Keluka ou de fourchette. Bonjour à tous et bienvenue dans notre chronique recette de cuisine. Aujourd'hui, on s'attaque à un plat qui a du caractère, la tripe sautée. Oui, la tripe bien faite, c'est tendre, c'est parfumé et ça ne coûte pas cher du tout. On cuisine ensemble, c'est parti. Vous prenez 1 kg de tripe de bœuf déjà nettoyée. 2 gros oignons, 3 tomates, 1 poivron, de l'ail, du gingembre, du persil. Et pour l'assaisonnement, huile, sel, poivre, cube et une feuille de laurier. N'oubliez pas un citron, c'est très important. Maintenant, passons à la préparation. On lave les tripes 3 fois à grande eau, puis on les trempe 15 minutes dans l'eau chaude avec du jus de citron et du sel. Ça enlève l'odeur. Ensuite, on rince bien et on coupe en petites lamelles. Dans une marmite, on met les tripes avec de l'eau, du sel et de laurier. On laisse bouillir 40 minutes. Il faut que ça soit tendre sous la dent. Dans une autre marmite, on chauffe un peu d'huile. On fait dorer l'oignon, l'ail et le gingembre écrasé. Ça sent déjà bon, non? On ajoute les tomates coupées. On laisse 5 minutes. Puis on ajoute nos tripes précuites, le poivre, sel, poivron, cube, mais c'est facultatif. On mélange bien et on laisse sauter 15 minutes à feu moyen. Mais attention, on ne met pas beaucoup d'eau. Il faut que ça grille légèrement au fond de la marmite. C'est ça qui donne le bon goût fumé. On finit avec un peu de persil frais et c'est tout. Vous pouvez manger avec du riz blanc, de la boule de manioc, chikwang, banane plantain, etc. Et voilà, c'est fini pour aujourd'hui. 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
3: Ma, oh, oh, il y a pêché. Chef,
4: oui, bon, monsieur, on a 14 ans.
3: Mais il y a la pêché pour lui. Il y a la pêché pour lui.
4: Il y a la pêché pour lui.
3: Il a déjà peut-être tapé à côté de réfléchir, mais il a dit tout à fait. Mon cher, il est quoi, il est quoi, il est
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3: vraiment.
6: Je ne comprends pas.
3: J'ai un mégaphone.
6: Ça, quoi, mon chef.
4: Mégaphone, merci.
6: Bonjour, les chefs.
4: Merci.
7: La larme, merci. J'aimerais bien savoir pourquoi il y a tant de divisions dans les couples. Pourquoi il y a tant de divorces. Quand deux personnes qui se sont jurées amour, fidélité et tout se retrouve à se donner des coups de poing. Ça fait si mal, c'est regrettable. Et je me rappelle ce jour où j'ai dit à maman, je vais bientôt me marier. de l'autre côté du téléphone, je pouvais entendre maman avec un sourire et qui me demanda. Maman me demanda, est-ce que mon fils, est-ce que tu as pris le temps de la connaître? Et j'ai dit, maman, elle est la meilleure. Et aujourd'hui, ça me fait si mal de repartir vers maman et lui dire, maman, je vais bientôt divorcer. Je vais bientôt divorcer parce que maman, le choix que j'ai fait n'a pas marché. Ouais. Et ça me fait si mal, maman. It hurt me so, maman. Le choix que j'ai fait, maman, n'a pas marché comme je l'aurais souhaité. Et maman me dit, oui mon fils, c'est pas facile. C'est pas facile de comprendre le mariage, la vie. Mais j'espère que tu t'y mettras. J'espère que tu t'en sortiras et tu seras heureux un autre jour. C'est pas facile mon petit. C'est pas facile de comprendre. Mais j'espère que tu comprendras. Et tu seras heureux un autre jour. Je me souviens à l'église, quand le prêtre lisait la Bible, tu étais si belle et si innocente. Ah ouais. Mais je ne savais pas que derrière cette beauté se cachait la réalité qui allait me détruire. Tu étais si belle, mais un vilain caractère. Le choix que j'ai fait n'a pas marché. Voilà,

Seule l'humilité doit nous guider dans notre vie. Et pour toutes les offenses commises, nous devons être prêts à demander pardon, à accepter le pardon. Je me rappelle quand je te tenais par les mains, le prêtre qui lisait les bonnes paroles de l'Évangile. Mais peut-être que tout ce que disait le prêtre était des choses qui n'étaient pas en toi. Et maintenant je comprends ce proverbe qui dit, que les belles femmes sont toujours un jouet pour les autres hommes. Oui. La belle femme est toujours un jouet pour un autre homme. Parce qu'elle se croit belle, elle pense qu'elle peut finir avec tous les hommes. Alors maman, le choix que j'ai fait n'a pas marché.